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1: Bravo la Réunion, vous avez survécu à cette semaine. Debout là-dedans, les gars, et on est vendredi et rien que ce mot-là, normalement, il y a déjà un petit peu moins de mal que le lundi. Hein. Bienvenue à ceux qui attaquent leur journée avant le week-end, à ceux qui sont déjà sur la route aux parents en pleine opération réveil des marmailles et à ceux qui viennent d'ouvrir un œil, qui regardaient l'heure et qui ont refermé l'œil immédiatement comme si l'information n'avait jamais existé. Je vous ai vu, attention, Chris avec vous jusqu'à 9h sur Énergie Réunion et pendant 4h, mission simple, vous emmener jusqu'au week-end dans la bonne humeur. On va jouer, on va prendre vos appels, on va voir ce qui se raconte sur les réseaux et puis surtout vous faire gagner des cadeaux puisque j'ai deux places là pour Kraken à aller voir au cinéma. C'est le tout nouveau film d'horreur, on l'adore, avec bien évidemment ce monstre des profondeurs qu'on a retrouvé dans Pirates des Caraïbes. Mais pas que, puisque j'ai aussi deux places pour Avengers Endgame Extended pour tous les fans de Marvel. Je les aurai à vous offrir, mais ce sera tout à l'heure, donc vous restez avec moi. On continue à vous faire aussi vos entrées pour Animal Show, hein. Ce sera avec Guillaume dans le My Ticket. On y reviendra tout à l'heure, on parlera de tout ça, vous inquiétez pas. Bref, voici les sorties à noter pour ce matin. Comment est votre humeur de ce vendredi là? Moi ça va nickel. Hein. Riviera, She Doesn't Mind, avec nous là tout de suite sur Énergie. Et puis on enchaîne directement avec Gims. Bienvenue à toutes, bon réveil. Très content d'être avec vous en ce vendredi.

0: prend l'avion ce matin, direction les States. Oui, retrouvez Jay-Z, Empire State of Mind, à l'instant, pour vos souvenirs sur Énergie. Vous restez avec nous.
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0: Je sais pas si pour vous ça fait la même chose, mais moi j'ai une théorie. Voilà, le vendredi, je pense que notre cerveau commence le week-end avant nous. Physiquement, vous êtes au boulot, hein, c'est ok, mais mentalement, votre cerveau est déjà samedi là, quelque part, avec les savates de doigts dans le salon. M'y connaît pas où ça il est, parce que vous ouvrez un mail, vous le lisez, et votre cerveau fait « t'es ça ». Eh ben ça on verra lundi, hein. Quelqu'un vous demande « tu peux faire ça aujourd'hui ?» Et intérieurement, vous vous dites « ouais, aujourd'hui, gars, c'est un bien grand mot, hein. Ce sera peut-être lundi. Hein. » En tout cas, vous restez avec nous dans quelques instants. L'actu et la météo avec Jonathan Denisot. Et puis vos cadeaux arrivent dans même pas 30 minutes. Hein. On aura le hit au ralenti. Un extrait à retrouver, ce sera dans le Morning d'Énergie. Bienvenue, vous êtes toutes. Bon réveil, on marque une courte pause.
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0: Vous êtes toujours sur Énergie, très content d'être avec vous en ce vendredi. Et surtout, si vous êtes sur les routes, eh bien c'est le moment de faire un point ce matin.
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0: Bonne nouvelle, ça roule bien sur les routes en ce vendredi 2 octobre. Alors quand même un peu de monde à noter hein, sur le boulevard Lancastel. Et puis du côté du boulevard Sud, ça commence à se remplir tout doucement. On refera un point, on va dire, allez, à 6h30, histoire de faire le point sur ce qui se passe sur les routes réunionnaises. Vous le savez, dans 20 minutes, le hit au ralenti. Le retour de vos cadeaux sur Énergie. Mais avant ça, 5h30 à La Réunion, l'heure de faire le point pour voir comment ça démarre. L'actu, la météo avec Jonathan Denisot.
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2: Et avec une journée assez hésitante encore sur l'île de La Réunion ce vendredi. Dans l'actu, forcément, un conseil académique de la vie lycéenne organisé aujourd'hui pour faire face à la grogne et puis le retour de Zinedine Zidane au Stade de France.
0: Allez, on développe les titres. Salut John.
2: Et salut Chris, bonjour à tous. Alors la grogne a bien gagné l'île de la Réunion, et oui, face à la manifestation des lycéens devant des établissements et surtout dans le sud de l'île hier pour dénoncer le manque de profs, les lieux inadaptés, un conseil académique de la vie lycéenne est organisé ce vendredi par le rectorat afin de renouer le dialogue. Alors que dans l'Hexagone, des cours risquent encore de sauter aujourd'hui, 400 établissements sont tout simplement fermés. 2000 personnes ont été interpellées hier sur tout le territoire national. Plus de 200 blessés depuis lundi. Des rassemblements ont été émaillés de violences. Des proviseurs ont été agressés. De nombreuses dégradations ont aussi été constatées. C'est le cas à Nantes. Le hall d'un établissement a été détruit par un incendie. Le ministre de l'Intérieur, lui, a réclamé hier une réponse pénale ferme. Alors que selon le ministère de l'Éducation, cette fois, les élèves pourront s'exprimer sur une plateforme en ligne dès la semaine prochaine. Mardi, il y aura aussi une grande journée d'action également prévue. Objectif 54 milliards d'euros d'économie. Le Premier ministre Sébastien Lecornu a présenté hier son projet de budget pour l'année prochaine en Conseil des ministres. L'exécutif prévoit notamment le gel du point d'indice des fonctionnaires et des allocations familiales pour faire des économies. À présent, il y a tout le processus parlementaire avec le risque pour le gouvernement d'être renversé. D'ailleurs, hier, et face à la grogne lycéenne, le gouvernement a décidé de renoncer aux frais d'inscription dans les BTS et les classes préparatoires, ce qui était envisagé pour les étudiants non boursiers. Toujours plus de commandes en ligne, toujours plus de paquets à envoyer. La Poste et Amazon vont recruter au total 13 000 saisonniers à l'approche des fêtes de fin d'année. Entre le Black Friday et Noël, la logistique des deux géants de la livraison de colis est mise à rude épreuve pendant un mois. Il faut des renforts pour que la chaîne ne s'arrête pas. Jamais 203. En tout cas, on croise les doigts pour l'équipe de France de foot ce soir face à l'Italie au Stade de France. Les Bleus de Zinedine Zidane veulent enchaîner une troisième victoire de suite en Ligue des Nations. Côté compo, le coach Zizou devrait aligner ses habituels titulaires après avoir fait tourner en début de semaine.
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0: Allez, retour chez nous pour ce vendredi. Côté météo, John, comment ça se passe ?
2: Eh bien, on prend les mêmes, on recommence sur l'île de la Réunion ce vendredi. Oui, on termine la semaine comme on l'a commencé, décidément, avec du grand soleil ce matin. Et puis, l'arrivée de nuages et de pluie par le sud jusqu'au littoral entre Saint-Leu et Saint-Denis l'après-midi. Quelques averses aussi dans les hauts du nord-ouest, alors soyez prudents. On va garder une ambiance de saison malgré le vent, malgré les températures en baisse, puisqu'on aura de 25 à 27 degrés sur le front de mer cet après-midi.
0: Eh bien, merci John pour ces précisions. Un petit pronostic pour le match de ce soir, France-Italie.
2: Allez, 3-0 pour les Bleus. On les emballe, les Italiens.
0: Bon, super. Et ben voilà, John qui est fan de foot et on le retrouvera à 6h30 pour faire le point sur tout ça. Merci, à tout à l'heure, John.
2: À tout à l'heure.
0: Les sombres, c'est ce qui arrive côté hit. Et puis dans 20 minutes, votre jeu, le hit au ralenti. Alors, bien sûr, mais attendez, Autostandard, bon vendredi, bon début de week-end, on va kiffer.

0: bienvenue si vous nous rejoignez dans le Morning d'Énergie. Ne gardez pas votre téléphone trop loin puisqu'on va jouer dans une dizaine de minutes. Mais avant ça, amour, boulot, santé, elle nous dit tout, Léa Berthaud.
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0: Bienvenue pour votre horoscope. Si vous venez de nous rejoindre, Léa Berthaud qui rentre dans les studios. Je t'en prie Léa, installe-toi. Je t'en prie, fais comme chez toi.
2: Bah oui, c'est un peu vrai.
0: C'est un peu vrai, chez elle en vrai. Elle est plus chez elle que... Alors, les béliers.
2: Plus ici que chez moi. Alors, vous aurez des opportunités.
0: Les taureaux.
2: Accordez-vous une pause détente.
0: Les gémeaux.
2: Un échange passionnant stimule votre intellect.
0: Faudrait que je pense ça, hein, m'accorder une pause détente, non?
2: Non.
0: Ok. Les cancers, on était au lion, les lions.
2: Non, on était au cancer avec vos proches qui vous entourent de beaucoup d'amour.
0: Les lions.
2: Votre prestance illumine toute la pièce.
0: Les vierges.
2: Votre travail méticuleux porte ses fruits.
0: Balance.
2: La romance apporte de la magie.
0: Pas mal, scorpion.
2: Fiez-vous à votre ressenti.
0: Sagittaire.
2: Un projet d'évasion se dessine enfin. C'est pour des vacances. Hein.
0: Oui, oui.
2: Je précise.
0: On précise, s'il vous plaît, les sagittaires, ne faites pas de bêtises. Les capricornes.
2: Votre endurance fait la différence.
0: Les Verseaux.
2: Un élan d'originalité séduit votre entourage.
0: Ok. Les poissons, pour finir.
2: L'harmonie amoureuse réchauffe votre cœur.
0: Ouais, c'est le cas. Non, franchement, tout est bien dans ma vie, tout est bien.
2: Allez, voilà. Bah on continue alors.

0: Avec la bonne recette ce matin, Alex Warren, Emerald Eyes à l'instant sur Énergie, c'est le moment de jouer ensemble.
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0: Il est 5h52 à La Réunion, bon vendredi à toutes. Est-ce que vos oreilles sont réveillées ce matin? Eh bien on va le voir tout de suite, puisqu'on fait gagner un tout nouveau film cette semaine, c'est Kraken qui débarque dans les salles obscures. Et c'est à vous de jouer ce matin dans le hit au ralenti pour les récupérer ces places de ciné. Il faudra reconnaître le morceau que j'ai complètement massacré. Alors, je veux le titre ou je veux l'artiste, c'est à vous de choisir ce matin. Voici l'extrait.

Est-ce que vous avez reconnu ce classique, titre ou artiste? Et si vous avez la bonne réponse, le 02 62 99 4000 est à votre portée, les amis. Deuxième écoute du Hit au ralenti. C'est parti.

Allez, 02 62 99 4000, le premier ou la première partira avec ses places de cinéma. Alors soyez prêts au standard. Moi, je vous retrouve juste après Rihanna. Jouez de filet, bienvenue à toutes et bon réveil sur Énergie Réunion.

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Salut Chris, bonjour à tous. Une journée encore un petit peu hésitante sur l'île de la Réunion ce vendredi. Dans l'actu, forcément, un conseil académique de la vie lycéenne organisé aujourd'hui pour faire face à la grogne, mais aussi le gouvernement qui a présenté hier son projet de budget pour 2027. Et enfin, Zizou de retour au Stade de France ce soir avec les Bleus. Voilà pour l'actu, bon réveil, bon début de journée, bonne fin de semaine avec Chris dans le 5-9.

0: Très content de vous accompagner en ce vendredi, les amigos. Et dans un instant, Séverine qui sera au standard avec nous. Reste avec nous, il est 6h sur Énergie Réunion. 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

0: on peut affronter ce vendredi ensemble. Cette matinée est à nous, les amis, les morningiens, les morningiennes, direction le standard ce matin.
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0: Dans 20 minutes, le retour de l'actu sur Énergie, mais avant ça, c'est Séverine qui est avec nous, tonnerre d'applaudissements. Salut Séverine, ça va ?
2: Salut, salut.
0: Comment il est ?
2: Oui, ça va, tranquille.
0: Mais qu'est-ce qu'on fait ce week-end là, Séverine ? Je t'ai envoyé un message Instagram, pas de retour. Qu'est-ce qu'on fait ce week-end ?
2: Ah, mais ce week-end, c'est un grand départ pour mon frère.
0: Ah, d'accord.
2: Ouais.
0: Ok.
2: Donc là, on est tout en famille ce week-end.
0: D'accord. Et il part en métropole, c'est ça ?
2: Ouais, c'est ça.
0: D'accord. Il va faire quoi ? Il travaille là-bas ? Il est en vacances ? Il va faire quoi ?
2: Ouais, il va partir. Il va s'engager à la marine. Donc,
0: super.
2: Voilà.
0: Ah, c'est génial. Trop bien.
2: Ah,
0: bon,
2: oui.
0: Beaucoup de force, beaucoup de courage pour ce départ en métropole. Et profitez bien en famille ce week-end, en tout cas.
2: Ah oui, ça c'est sûr.
0: J'espère qu'il y aura du bon manger quand même.
2: Ah oui, ça c'est sûr. C'est pour qu'il n'oublie pas la petite part de la Réunion quand il part là-bas.
0: Exactement, Séverine, tu as tout compris. Bon, je t'envoie voir peut-être dans les salles obscures Kraken. Est-ce que tu es prête à jouer avec moi, Séverine ?
2: Oui.
0: C'est parti, le hit au ralenti. On essaye de découvrir l'artiste et le titre Concentration.
3: Sur ma route, oui, il y a eu du move, oui, de l'aventure dans le move.
0: Elle est peut-être déjà sur la route, Séverine, on ne sait pas. Séverine, quelle est la bonne réponse ?
2: C'est sur ma route de Black M.
0: Est-ce que tu es sûre ?
2: Ah oui, très sûre.
0: À 100% ?
2: À 100%.
0: Eh bien, c'est la bonne réponse, Séverine ! Tranquille, c'est bon, t'as gagné. Tu repars avec tes deux places.
2: Super.
0: T'as remarqué, on a toujours eu des films, tu sais, sur les requins, sur les trucs, mais jamais sur une pieuvre géante. C'est fou.
2: Ouais, ça c'est vrai.
0: À part, bon, Pirates des Caraïbes, hein, pour ceux qui ont la référence, bien sûr.
2: Oui.
0: Bien, évidemment. Bon, Séverine, avant de partir, quelle est la radio qui t'envoie au ciné, s'il te plaît, ce matin ?
2: C'est Énergie Réunion.
0: Bah, bien sûr, comme d'habitude.

0: Bah oui, faudra prévoir les glaçons pour ce soir, c'est vendredi, c'est le début du week-end. Bien sûr, vous restez prudents si vous prenez la route et nous, on va se retrouver directement tout de suite.
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0: Parce qu'il est 6h20 sur Énergie Réunion et vous savez quoi, le morning ne fait que commencer. Dans quelques instants, on ira tirer au sort pour la participation de Amandine. Alors oui, je rappelle qu'en ce moment, on vous fait rafler un iPhone 18 Pro sur Énergie Réunion et pour jouer, c'est très simple, vous pouvez le faire chez vous. Vous envoyez tel par SMS au 70 80, vous attendez le petit appel pour pouvoir peut-être être finaliste et pouvoir rafler ce tout dernier bijou, l'iPhone 18 Pro, tel par SMS au 70 80. On se retrouve dans quelques instants. Avant ça, votre météo des routes, c'est avec Maureen, Chris qui vous accompagne jusqu'à 9h. Oublie pas Marmaille.
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4: Bonjour à toutes, bonjour à tous. Le CRGT vous informe que sur la RN1 entre la rivière des Galets au port et l'échangeur des Colimaçons à Saint-Leu, il y aura la suite des travaux d'entretien. Aujourd'hui, les voies seront neutralisées dans un sens ou dans l'autre de 20h à 5h. Et puis on termine sur la RN5, route de Sillaost, le secteur Cap-Payen-Queux au PR13. Pour permettre la suite des travaux de sécurisation de la falaise, la circulation sera interdite ce soir de 20h à 5h. Par ailleurs, la route sera momentanément rouverte de 23h30 à minuit. Avec tout ça, patience, prudence et redoublez de vigilance au volant.
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0: Bienvenue si vous nous rejoignez sur Énergie Réunion. Dans 10 minutes, on va retrouver notre auditrice en direct. Elle va tenter son défi avec Siri pour décrocher sa qualification au tirage au sort final de l'iPhone 18 Pro. Donc restez avec moi, ça arrive. Mais avant ça, si vous prenez la route, attention, ça commence déjà à bien coincer. Hein.
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0: Et en ce vendredi 2 octobre, des choses à vous signaler sur les axes routiers, notamment dans l'Est avec ce gros ralentissement depuis la Marine à Sainte-Suzanne jusqu'à Sainte-Marie. Le trafic est bien dense. Et puis dans l'Ouest, ça freine aussi un des changeurs de Saint-Paul jusqu'à Savannah. Prudence toute si vous êtes dans le secteur. Hein. Ailleurs pour l'instant, ça roule plutôt bien. On refera un petit point bien évidemment un petit peu avant la demi-heure, un petit peu avant 7h30. Mais avant ça, il est 6h30 à La Réunion et c'est l'heure de retrouver John pour l'actu et la météo. Bougez pas.
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2: Salut Chris, bonjour à tous. Une journée encore un petit peu hésitante sur l'île de La Réunion ce vendredi. Dans l'actu, forcément, un conseil académique de la vie lycéenne organisé aujourd'hui pour faire face à la grogne. Et enfin, Zizou de retour au Stade de France ce soir avec les Bleus. Alors la grogne a bien gagné l'île de la Réunion face à la manifestation des lycéens hier devant des établissements, surtout dans le sud de l'île, pour dénoncer le manque de profs, les lieux inadaptés. Un conseil académique de la vie lycéenne est organisé ce vendredi par le rectorat afin de renouer le dialogue. Alors que dans l'Hexagone, des cours risquent encore de sauter aujourd'hui, 400 établissements sont tout simplement fermés. 2000 personnes ont été interpellées hier sur tout le territoire national, plus de 200 blessés depuis lundi. Des rassemblements ont été émaillés de violences, des proviseurs ont été agressés, de nombreuses dégradations ont aussi été constatées. C'est le cas à Nantes. Le hall d'un établissement a été détruit par un incendie. Le ministre de l'Intérieur, lui, a réclamé hier une réponse pénale ferme, alors que selon le ministère de l'Éducation, cette fois, les élèves pourront s'exprimer sur une plateforme en ligne dès la semaine prochaine. Mardi, il y aura aussi une grande journée d'action également prévue. Objectif 54 milliards d'euros d'économie. Le Premier ministre Sébastien Lecornu a présenté hier son projet de budget pour l'année prochaine en Conseil des ministres. L'exécutif prévoit notamment le gel du point d'indice des fonctionnaires et des allocations familiales pour faire des économies. À présent, il y a tout le processus parlementaire avec le risque pour le gouvernement d'être renversé. D'ailleurs, hier, et face à la grogne lycéenne, le gouvernement a décidé de renoncer aux frais d'inscription dans les BTS et les classes préparatoires, ce qui était envisagé pour les étudiants non boursiers. Jamais 203, en tout cas on croise les doigts pour l'équipe de France de foot ce soir face à l'Italie au Stade de France. Les Bleus de Zinedine Zidane veulent enchaîner une troisième victoire de suite en Ligue des Nations. Côté compo, le coach Zizou devrait aligner ses habituels titulaires après avoir fait tourner en début de semaine.
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2: Eh bien, on prend les mêmes, on recommence sur l'île de la Réunion ce vendredi. Oui, on termine la semaine comme on l'a commencé, décidément, avec du grand soleil ce matin. Et puis, l'arrivée de nuages et de pluie par le sud jusqu'au littoral entre Saint-Leu et Saint-Denis l'après-midi. Quelques averses aussi dans les hauts du nord-ouest. Alors, soyez prudents, on va garder une ambiance de saison malgré le vent, malgré les températures en baisse, puisqu'on aura de 25 à 27 degrés sur le front de mer cet après-midi.

0: Si vous êtes au café, prenez votre temps, c'est vendredi. Elle a envoyé telle par SMS au 70-80. Elle a été tirée au sort, c'est pas magnifique ça?
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0: Instant, je vais vous faire jouer encore, les amis. Vos places pour Kraken sont toujours à gagner dans le Morning d'Energy. Vous le savez, le hit au ralenti dans quelques instants. Mais avant ça, Amandine, le vendredi, tout est
2: permis.
0: Merci, Amandine. Amandine, on est en week-end. T'es contente?
2: Ah oui, c'est génial, un beau soleil en plus qui s'annonce.
0: J'adore, en plus je te jure Amandine, là je t'appelle, on est vendredi, d'accord? Dans le que tu me dis, salut, ça va? Je t'aurais appelé lundi, tu m'aurais fait, tu veux quoi? Qu'est-ce que tu veux?
2: Non, ce serait pas pareil.
0: Alors, dis-moi un petit peu ton pourcentage de batterie pour ce vendredi Amandine. Toi t'es à 100%, t'es à 50, t'es à 20?
2: Non, moi je suis toujours à 100%, même fatiguée, malade, je suis toujours à 100%.
0: Bon, et bah c'est super, pas besoin de chargeur de téléphone alors?
2: Ah si, un peu quand même.
0: Eh bah oui, on aura besoin peut-être d'un chargeur si tu gagnes ton iPhone 18 Pro Amandine. Amandine,
2: oh, oui.
0: Je rappelle le principe pour nos auditeurs qui nous écoutent, qui viennent de nous rejoindre sur la radio Énergie Réunion ce matin. Siri est avec moi. Il va falloir que tu lui demandes si tu es qualifié pour le tirage au sort final qui aura lieu dans une semaine. Alors bien évidemment Amandine, Siri c'est quelqu'un d'assez grincheux comme on dit. Il faut lui redonner un peu du redorer du blouson, hein. Je sais pas si ça se dit comme ça, mais en tout cas voilà. Amandine, c'est parti, je te laisse demander à Siri.
2: D'accord. Bonjour Siri, je t'aime de tout mon cœur, tu es très beau, tu es magnifique. Aujourd'hui, tu vas m'offrir le plus beau téléphone que j'en ai besoin absolument. Et vu que j'ai plus de téléphone, s'il te plaît Siri, je t'aime tellement, je t'aime.
0: Waouh. Ok Siri, qu'est-ce que t'en penses? Là, je pense qu'elle a tout dit Siri. Hein.
3: Tout le monde oublie que j'ai un petit cœur tout doux, sauf toi. Merci, grâce à ces belles paroles, je t'inscris pour le tirage au sort final. Bravo.
0: Bravo Amandine.
2: Ouais, merci.
0: Tu es qualifiée pour le tirage au sort. Alors au début, tu sais, quand t'as fait les compliments et tout, je pensais que tu parlais à moi. Je me suis dit, ah, j'étais content. Et après, je me suis dit, ah mince, elle parle à Siri en fait.
2: Non, je parlerai plus à Siri.
0: Bon, ok, super. Amandine, félicitations pour cette qualification tirage au sort final. Alors, qu'est-ce que tu vas faire toi si tu as le premier iPhone 18 là? Qu'est-ce que tu comptes faire en premier?
2: Bah alors déjà, qu'est-ce que je compte faire? C'est rendre le téléphone à ma fille parce que je lui ai pris son téléphone.
0: On est tous... Il y a toujours un truc, hein. On prend toujours des trucs aux enfants. C'est fou ça, les gars. C'est incroyable.
2: C'est ça. Et du coup, je serais contente parce que voilà, j'ai comme j'avais pas de téléphone, j'avais besoin d'un téléphone. Bah, ça tombe très bien.
0: Et bah c'est super.
2: Et je ferai une photo pour vous envoyer avec.
0: Et bah c'est super. Le WhatsApp d'Énergie 02 62 99 4000. Tu connais ma Amandine. Bon, Amandine, oui. Ça m'a fait très plaisir. Merci de ton smile. Merci de ta patate. Et puis je te souhaite...
2: Merci à vous.
0: Un bon week-end. Bah, c'est normal, avec plaisir. Un bon week-end.
2: Merci à vous aussi.
0: C'est quel signe astrologique, toi?
2: Verseau.
0: Eh ben Verseau, on écoute l'horoscope. C'est tout de suite sur Énergie, vous
2: restez. Génial, merci.
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0: Bienvenue pour votre horoscope. Si vous venez de nous rejoindre, Léa Berthaud qui rentre dans les studios. Je t'en prie, Léa, installe-toi. Je t'en prie, fais comme chez toi.
4: Bah oui, c'est un peu vrai.
0: C'est un peu vrai. Chez elle, en vrai. Elle est plus chez elle que. Alors, les béliers.
4: C'est plus ici que chez moi. Alors, vous aurez des opportunités.
0: Les taureaux.
4: Accordez-vous une pause détente.
0: Les gémeaux.
4: Un échange passionnant stimule votre intellect.
0: Faudrait que je pense ça, hein, m'accorder une pause détente, non?
4: Non.
0: Ok. Les cancers. On était au lion. Les lions.
4: Non, on était au cancer avec vos proches qui vous entourent de beaucoup d'amour.
0: Les lions.
4: Votre prestance illumine toute la pièce.
0: Les vierges.
4: Votre travail méticuleux porte ses fruits.
0: Balance.
4: La romance apporte de la magie.
0: Pas mal, scorpion.
4: Fiez-vous à votre ressenti.
0: Sagittaire.
4: Un projet d'évasion se dessine enfin. C'est pour des vacances.
0: On précise. S'il vous plaît, les sagittaires, ne faites pas de bêtises. Les capricornes.
4: Votre endurance fait la différence.
0: Les verseaux.
4: Un élan d'originalité séduit votre entourage.
0: Ok. Les poissons, pour finir.
4: L'harmonie amoureuse réchauffe votre cœur.
0: Ouais, c'est le cas. Non, franchement, tout est bien dans ma vie, tout est bien.
4: Allez, voilà. On continue alors.
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0: je sais que vous avez envie d'aller en week-end, vous inquiétez pas, c'est bientôt le moment. Mais avant ça, le hit au ralenti, c'est maintenant sur Énergie à vos téléphones.
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0: Il est 6h52 à La Réunion. Bon allez, Amandine, c'est fait pour la qualification du tirage au sort pour l'iPhone 18. Maintenant, on s'occupe de vous. Vous qui nous rejoignez dans le morning, qui nous écoutez depuis la voiture, qui prépare encore les marmailles et la case, vous pouvez jouer au standard. Le 8 au ralenti, c'est très simple. C'est un extrait d'un son ultra connu. Vous devez retrouver le titre ou l'artiste. Extrait maintenant. À vous.

un classique parmi les classiques. Si vous avez la bonne réponse, le 02 62 99 4000, vous pouvez le composer dès maintenant. Je prends quelqu'un à l'antenne dans quelques instants. On réécoute le hit au ralenti. Si tu connais la chanson, appelle à nous 02 62 99 4000. Moi je vous laisse avec Julien Lieb. C'est tout de suite sur Énergie. Bienvenue toutes.

0: quelques secondes.
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Le jeu du Snap est en préparation pour aller voir Avengers Endgame Extended. Soyez prêts. Mais avant ça, c'est Samina qui sera avec nous au standard. Il est 7h sur Énergie. 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

0: Vous êtes sur Énergie, 5h-9h, Chris qui est avec vous et qui ne vous lâche pas, vous inquiétez pas, vos cadeaux qui arrivent dans quelques instants pour Avengers Endgame Extended, mais avant ça, direction le standard.
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0: Et on va retrouver Samina ce matin. Samina, bonjour.
2: Bonjour.
0: Comment ça va, Samina?
2: Ça va.
0: Tu sais...
2: Déjà au travail.
0: Ouais, et ben ton prénom, il me fait penser à une chanson, Samina.
2: Bah, je
0: ne
2: dis pas
0: que
2: c'est Shakira.
0: Tu sais quoi? Eh bah, ben, t'as un bon instinct parce que c'était Shakira. Samina, Amina. Eh, eh, pas mal. Je pense qu'on a dû la faire au moins 50 000 fois, celle-là, Samina, non? Bon, Samina, comment ça se passe ce vendredi? T'as passé une bonne semaine?
2: Oui, beaucoup de boulot, mais tout va bien.
0: D'accord, pas mal de boulot, mais est-ce que t'as pu tout boucler là pour vendredi?
2: Ah oui.
0: Heureusement, parce que au moins là, si t'as pas tout bouclé, c'est pas grave. Tu dis, nous, on retrouve ça lundi. Tu laisses un peu sur le côté. Tu dis lundi.
2: Ah non, on laisse pas ce qu'on peut faire.
0: Bon.
2: Aujourd'hui.
0: Bon, et ben tu gardes ta conscience tranquille pour le week-end. Bon, ben, très bien. Bien, super. Samina, tu es avec nous pour le hit au ralenti. Est-ce que tu es prête à jouer ce matin?
2: Oui.
0: C'est parti, on écoute. Samina, est-ce que tu as reconnu ce classique?
2: Oui, bien sûr, c'est la chanson de Michael Jackson, le titre c'est Woman Nature.
0: Mais bien évidemment, Samina. Et ben voilà, c'est nickel, tu repars avec des places pour Kraken. Bien, bravo à toi, Samina. C'est cool. Oui. Tu vas y aller avec qui là au Cinoche?
2: Pardon?
0: Tu vas aller avec qui au Cinoche?
2: Avec mes enfants et ma maman.
0: Et bah c'est super. Et bah en tout cas, gros bisous à vous. Et puis bon vendredi, bon week-end. Samina, avant de partir, quelle est la radio qui t'envoie au ciné, bien sûr?
2: Énergie.
0: Ouais, comme d'habitude, ça changera pas, ça changera jamais.

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0: je sais qu'il y en a qui attendent avec impatience ces places pour Avengers Endgame Extended. Ça se passe maintenant au Standard. C'est parti, préparez-vous.
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0: La Réunion rassemble Azote. C'est le moment de jouer pour vos places pour Avengers Endgame Extended. Oui, ça se passe ici, du côté du Standard. Alors, je rappelle la mécanique du jeu. Hein. Elle est très, très, très simple. Vous devez me citer trois Avengers, tout simplement, juste après le snap que vous entendrez ici, à l'antenne. C'est parti. Alors, vous reconnaissez le snap de Thanos. Après ce snap, trois Avengers doivent être cités ici à l'antenne. Alors, j'attends vos appels 02 62 99 4000. On joue dans quelques instants. Avant ça, on marque une courte pause. Bon vendredi à toutes, bon début de week-end, histoire de bien commencer. C'est pas mal d'aller voir Avengers.
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0: Allez, vous restez avec nous dans le Morning d'énergie à l'instant. Closer Tame Impala, vous avez pu l'entendre dans Spider-Man Brand New Day. Ça se complique franchement là sur les routes. Donc avant de repartir ensemble, je vous évite quelques mauvaises surprises.
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0: Et on commence dans l'Est avec cet accident signalé à Quartier Français. On est du côté de Sainte-Suzanne, mais l'accident est terminé. Mais bon, derrière, ça reste quand même très chargé. Hein, des bouchons depuis Saint-André jusqu'à la Marine. Puis ça reprend au niveau des Jacques à Sainte-Marie jusqu'à Saint-Denis. Ça ralentit également à la fin de la 4 voies de Saint-Benoît, direction Giratoire des Plaines pour ne pas changer à cette heure-ci. Et puis dans le Sud, on est au niveau de l'échangeur du Gol à Saint-Louis jusqu'à Pierrefonds. Attention justement à Pierrefonds, la voie de gauche qui est neutralisée. Un accident en ce moment, je n'ai pas plus d'infos pour le moment. Et puis dans l'ouest, bouchon depuis le viaduc de Bernica jusqu'à Savannah. Voilà pour vos infos trafic. Prudence, gardez vos distances. Si ça bouge devant, eh bien on refera un point à 8h30. Mais avant ça, vous le savez, 7h30 à La Réunion, c'est l'heure de retrouver l'actu et la météo. C'est Jonathan Denisot qu'on accueille.
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2: Salut Chris, bonjour à tous. Une journée encore un petit peu hésitante hein, sur l'île de La Réunion ce vendredi. Dans l'actu, forcément, un conseil académique de la vie lycéenne organisé aujourd'hui pour faire face à la grogne. Et enfin, Zizou de retour au Stade de France ce soir avec les Bleus. Alors la grogne a bien gagné l'île de La Réunion face à la manifestation des lycéens hier devant des établissements, surtout dans le sud de l'île, pour dénoncer le manque de profs, les lieux inadaptés. Un conseil académique de la vie lycéenne est organisé ce vendredi par le rectorat afin de renouer le dialogue. Alors que dans l'Hexagone, des cours risquent encore de sauter aujourd'hui, 400 établissements sont tout simplement fermés. 2000 personnes ont été interpellées hier sur tout le territoire national. Plus de 200 blessés depuis lundi. Des rassemblements ont été émaillés de violences. Des proviseurs ont été agressés. De nombreuses dégradations ont aussi été constatées. C'est le cas à Nantes. Le hall d'un établissement a été détruit par un incendie. Le ministre de l'Intérieur, lui, a réclamé hier une réponse pénale ferme. Alors que selon le ministère de l'Éducation, cette fois, les élèves pourront s'exprimer sur une plateforme en ligne dès la semaine prochaine. Mardi, il y aura aussi une grande journée d'action également prévue. Et puis du beau monde attendu sur le tapis rouge des prochains Energy Music Awards. Les premiers invités à la cérémonie du 23 octobre à Cannes ont été dévoilés hier. Angèle, Orelsan, Big Flo et Oli, mais aussi Charlotte Cardin, Moziman, Marine, Mickey et bien d'autres encore. Rendez-vous donc à la fin du mois.
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2: Eh ben on prend les mêmes, on recommence sur l'île de La Réunion ce vendredi. Oui, on termine la semaine comme on l'a commencé, décidément, avec du grand soleil ce matin. Et puis, l'arrivée de nuages et de pluie par le sud jusqu'au littoral entre Saint-Leu et Saint-Denis l'après-midi. Quelques averses aussi dans les hauts du nord-ouest, alors soyez prudents. On va garder une ambiance de saison malgré le vent, malgré les températures en baisse, puisqu'on aura de 25 à 27 degrés sur le front de mer cet après-midi.
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2: Jamais 203. En tout cas, on croise les doigts pour l'équipe de France de foot ce soir face à l'Italie au Stade de France. Les Bleus de Zinedine Zidane veulent enchaîner une troisième victoire de suite en Ligue des Nations. Côté compo, le coach Zizou devrait aligner ses habituels titulaires après avoir fait tourner en début de semaine.
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0: ainsi que la matinée commence sur Énergie Réunion avec Big In, McDon dans vos oreilles ce matin. Il est temps d'aller du côté du standard. Je vous rappelle vos places pour Avengers Endgame. Et puis, vous le savez, dans 10 minutes, c'est le bruit d'une affaire. Donc, prépare Azote déjà au standard, téléphone en main. Mais avant ça...
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0: Il est là ! Il est là ! Alors, elle devait être là, Sophie, mais c'est Jonathan qui va jouer, c'est monsieur. Bonjour, Jonathan.
4: Bonjour.
0: Jonathan, première fois que ça m'arrive dans le morning d'Énergie quand même, il faut le dire, on a délégué ce matin, Jonathan.
4: Ah, on m'a délégué la loi de tâche d'avoir des places.
0: Eh ben oui, ben Jonathan, fais attention parce que ça commence comme ça. Ensuite, ça finit par faire manger à soi, fais le ménage cet après-midi. Hein.
4: C'est déjà le cas.
0: Bon, Jonathan, en tout cas, t'es avec moi et tu connais le principe. Ça va être de citer trois noms d'Avengers juste après le snap de Thanos que tu entendras dans quelques secondes. Es-tu ready, Jonathan?
4: Tout à fait.
0: Allez, c'est parti, on écoute le snap. Jonathan, c'est parti.
4: Alors, il y a Thor, Hulk et Iron Man.
0: Eh ben, tu sais quoi? C'est gagné, Jonathan. Tu as gagné tes places pour Avengers Endgame Extended. Incroyable, Jonathan. Bon, j'imagine que tu vas y aller avec Sophie.
4: Eh ben non, je vais amener mon fils plutôt. Faire.
0: Allez,
4: elle
0: n'a
4: pas voulu jouer.
0: Eh ben voilà, bim, c'est comme ça. Bon, ben super, c'est Jonathan. T'es en week-end là, ce soir ou pas?
4: Ce soir, oui.
0: Bon,
4: week-end,
0: bon, super, nickel. Bon, bah, profite bien, Jonathan. Jonathan, avant de partir, quelle est la radio qui t'envoie au ciné, là, s'il te plaît?
4: Toujours la seule et unique, Énergie.
0: Yes, allez, tout de suite, votre horoscope sur Énergie. À tout de suite.
4: Merci.
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0: Bienvenue, bienvenue pour votre horoscope. Si vous venez de nous rejoindre, Léa Berthaud qui rentre dans les studios. Je t'en prie, Léa, installe-toi. Je t'en prie, fais comme chez toi.
5: Bah oui, c'est un peu vrai.
0: C'est un peu vrai. Chez elle, en vrai. Elle est plus chez elle que. Alors, les béliers.
5: C'est plus ici que chez moi. Alors, vous aurez des opportunités.
0: Les taureaux.
5: Accordez-vous une pause détente.
0: Les gémeaux.
5: Un échange passionnant stimule votre intellect.
0: Faudrait que je pense ça, hein, m'accorder une pause détente, non?
5: Non.
0: Ok. Les cancers. On était au lion. Les lions.
5: Non, on était au cancer avec vos proches qui vous entoure de beaucoup d'amour.
0: Les lions.
5: Votre prestance illumine toute la pièce.
0: Les vierges.
5: Votre travail méticuleux porte ses fruits.
0: Balance.
5: La romance apporte de la magie.
0: Pas mal, scorpion.
5: Fiez-vous à votre ressenti.
0: Sagittaire.
5: Un projet d'évasion se dessine enfin. C'est pour des vacances.
0: On précise. S'il vous plaît, les sagittaires, ne faites pas de bêtises. Les capricornes.
5: Votre endurance fait la différence.
0: Les verseaux.
5: Un élan d'originalité séduit votre entourage.
0: Ok. Les poissons.
5: L'harmonie amoureuse réchauffe votre cœur.
0: Ouais, c'est le cas. Non, franchement. Tout est bien dans ma vie, tout est bien.
5: Allez, voilà. Bah on continue alors.
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12: 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Soyez prêts au standard 02 62 99 4000, c'est le numéro à retenir.

0: Allez, on garde le rythme, les amis. C'est vendredi, c'est bientôt le week-end, mais on pense quand même à ceux qui bossent. Courage, c'est le moment de jouer ensemble. C'est le bruit d'une affaire, vous connaissez maintenant.
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0: Dans un instant, on se fait un retour de l'actu avec Jonathan Deniso. Mais maintenant, là, je veux voir qui a vraiment les oreilles bien réveillées ce matin. C'est l'heure du bruit d'une affaire. Je vais vous passer un son, quelques secondes, pas plus. Et derrière, eh bien, c'est à vous de me dire ce que c'est. Ça peut être évident, comme ça peut vous rendre complètement fou. Et comptez bien, le bruit d'une affaire, c'est maintenant le bruit mystère 02 62 99 4000, si vous avez la bonne réponse. Alors, est-ce que vous l'avez reconnu tout de suite au standard 02 62 99 4000? Bon, une petite deuxième écoute. Ouais, ça mange pas de pain, c'est vendredi, on se fait plaisir. Allez vite au standard avant que quelqu'un vous vole la réponse. C'est parti, 02 62 99 4000 et peut-être que vous repartirez avec vos places pour Kraken en ce moment dans les salles obscures. Allez, moi je vous laisse avec Tamim Pala, c'est tout de suite sur Énergie Réunion.

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1: Salut Chris, bonjour à tous. Une journée encore un petit peu hésitante sur l'île de La Réunion ce vendredi. Dans l'actu, forcément, un conseil académique de la vie lycéenne organisé aujourd'hui pour faire face à la grogne, mais aussi le gouvernement qui a présenté hier son projet de budget pour 2027. Et enfin, Zizou de retour au Stade de France ce soir avec les Bleus. Voilà pour l'actu, bon réveil, bon début de journée, bonne fin de semaine.

0: Superbus, à l'instant sur Énergie Réunion, dans moins de 30 minutes maintenant, on ira retrouver Guillaume du côté de l'AFPAR, puisque vous le savez, c'est la matinée porte ouverte ce matin. Pour tous ceux qui souhaitent s'orienter un petit peu professionnellement, eh bien ça tombe bien, on ira le retrouver. Mais avant ça, direction le standard.
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0: Et on est avec Valérie ce matin. Bonjour Valérie, comment
2: ça va?
0: Salut. Ça va bien?
2: Là,
0: et bah, comme un vendredi, j'ai envie de te dire. Hein.
2: Qui
0: va pas nous répondre ça? Comme un vendredi. Alors que le lundi, c'est pas la même chose. Hein. Là, le lundi, tu n'entends plus personne. Hein. Tu travailles aujourd'hui, Valérie, ou pas?
2: Non, je off.
0: Non, tu es en repos?
2: Ouais.
0: Ah, et bah, ça fait plaisir. Ça fait plaisir. Tu reprends
2: encore
0: lundi.
2: Tu reprends lundi.
0: Ah, bah, ok, ouais. Ça va. Tranquille, tranquille. Est-ce que tu es prête à affronter le Kraken ce matin?
2: Ouais, Valérie, carrément.
0: Eh bien,
2: carrément,
0: c'est parti. Carrément. Les profondeurs obscures d'un côté et de l'autre côté, Valérie. Valérie, avant de jouer, petit contrôle technique. L'oreille gauche, c'est bon? On est bon?
2: Impeccable.
0: L'oreille droite, on est bon?
2: Ouais, un peu sourde, mais ça va.
0: Bon, bah, tant que l'oreille gauche fonctionne, ça va. Allez, c'est parti. Le bruit d'une affaire, c'est maintenant. On écoute. Alors Valérie, qu'est-ce que c'est que ce bruit là?
2: C'est du verre qui se casse, non?
0: Est-ce que tu es sûre?
2: Ouais, certaine.
0: Eh ben c'est la bonne réponse. J'aime trop parce que
2: Valérie, je trop souvent pour dire.
0: T'es très saillante dans les réponses d'Adore. Oui, ouais, ouais, je suis d'accord. Ouais, non, c'est ça. C'est
2: parce
0: ça.
2: Que je casse tout le temps, donc c'est sûr que c'est ça.
0: Bon, en tout cas, Valérie, félicitations. Tu repars avec tes places pour le Kraken. Bien évidemment, avant de partir, Valérie.
2: Merci.
0: Tu vas pas me laisser comme ça quand même. Tu vas me créer la radio qui t'en va au ciné. Bah oui.
2: Ouais, c'est clair.
0: Alors, c'est à quelle heure?
2: Eh ben oui.
0: Bien sûr. Un petit cri, ça quand même.

0: Alors, on est dans le thème, les amis, hein. C'est Friday, c'est vendredi, tout est permis. Que vous ayez prévu rien ce week-end ou même des choses, eh bien, en tout cas, moi, je vous accompagne, vous le savez. Demain, ce sera le moment best-of. Mais avant ça, on a encore plein de choses à voir.
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0: Dans 10 minutes, l'actu sur Énergie, mais aussi on retrouvera Guillaume du côté de l'AFPAR, puisque c'est la matinée porte ouverte, hein, de 8h30 à midi. Vous aurez l'occasion d'aller découvrir les offres de formation qui s'y proposent. Vous ramenez votre CV, vous mettez la petite tenue professionnelle et ça vous permet de découvrir un nouvel environnement professionnel. C'est assez sympa. Allez, nous on marque une courte pause juste après Katsai qui arrive côté de Chris qui vous accompagne jusqu'à 9h. Ne l'oubliez pas.
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0: Le top départ dans 10 minutes, on ira retrouver Guillaume du côté de l'AFPAR. Je rappelle, cette matinée porte ouverte. Mais avant ça, on va faire un tour du côté de vos routes. Si vous êtes dans les embouteillages, courage.
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0: Je vous dis tout de suite où ça coince ce matin. Bon, déjà, bonne nouvelle, hein, à Pierrefonds, l'accident est terminé. La circulation est rétablie en direction de Saint-Pierre. Par contre, on reste dans le sud, hein, parce que ça reste chargé du gouffre à l'étang salé jusqu'à Pierrefonds. Et dans l'ouest, toujours des bouchons de l'échangeur de Saint-Paul jusqu'à Savannah. Dans le nord, ça ralentit aussi du secteur du Verger jusqu'au chef-lieu. Et puis dans l'est, vous perdez encore un peu de temps à la fin de la 4 voies de Saint-Benoît. Si vous êtes dans les bouchons, courage, force, c'est bientôt le week-end, 8h30 sur Energy. L'heure de retrouver l'actu et la météo. C'est Jonathan Denisot, comme d'habitude.
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2: Salut Chris, bonjour à tous. Une journée encore un petit peu hésitante sur l'île de La Réunion ce vendredi. Dans l'actu, forcément, un conseil académique de la vie lycéenne organisé aujourd'hui pour faire face à la grogne. Et enfin, Zizou de retour au Stade de France ce soir avec les Bleus. Alors la grogne a bien gagné l'île de La Réunion face à la manifestation des lycéens hier devant des établissements, surtout dans le sud de l'île, pour dénoncer le manque de profs, les lieux inadaptés. Un conseil académique de la vie lycéenne est organisé ce vendredi par le rectorat afin de renouer le dialogue. Alors que dans l'Hexagone, des cours risquent encore de sauter aujourd'hui, 400 établissements sont tout simplement fermés. 2000 personnes ont été interpellées hier sur tout le territoire national. Plus de 200 blessés depuis lundi. Des rassemblements ont été émaillés de violences, des proviseurs ont été agressés, de nombreuses dégradations ont aussi été constatées. C'est le cas à Nantes. Le hall d'un établissement a été détruit par un incendie. Le ministre de l'Intérieur, lui, a réclamé hier une réponse pénale ferme, alors que selon le ministère de l'Éducation, cette fois, les élèves pourront s'exprimer sur une plateforme en ligne dès la semaine prochaine. Mardi, il y aura aussi une grande journée d'action également prévue. Objectif 54 milliards d'euros d'économie. Le Premier ministre Sébastien Lecornu a présenté hier son projet de budget pour l'année prochaine en Conseil des ministres. L'exécutif prévoit notamment le gel du point d'indice des fonctionnaires et des allocations familiales pour faire des économies. À présent, il y a tout le processus parlementaire avec le risque pour le gouvernement d'être renversé. D'ailleurs, hier, et face à la grogne lycéenne, le gouvernement a décidé de renoncer aux frais d'inscription dans les BTS et les classes préparatoires, ce qui était envisagé pour les étudiants non boursiers. Jamais 203, en tout cas on croise les doigts pour l'équipe de France de foot ce soir face à l'Italie au Stade de France. Les Bleus de Zinedine Zidane veulent enchaîner une troisième victoire de suite en Ligue des Nations. Côté compo, le coach Zizou devrait aligner ses habituels titulaires après avoir fait tourner en début de semaine.
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2: Eh bien, on prend les mêmes, on recommence sur l'île de La Réunion ce vendredi. Oui, on termine la semaine comme on l'a commencé, décidément, avec du grand soleil ce matin. Et puis, l'arrivée de nuages et de pluie par le sud jusqu'au littoral entre Saint-Leu et Saint-Denis l'après-midi. Quelques averses aussi dans les hauts du nord-ouest. Alors, soyez prudents, on va garder une ambiance de saison malgré le vent, malgré les températures en baisse, puisqu'on aura de 25 à 27 degrés sur le front de mer cet après-midi.

0: Les meilleurs hits sont là ainsi que vos souvenirs sur Énergie Réunion. Vous le savez, Major Lazer dans la maison à l'instant. Il est temps de retrouver Guillaume du côté de l'AFPAR.
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0: Bah oui, bienvenue à tous ceux qui viennent de nous rejoindre sur Énergie. 8h40 avant de retrouver notre horoscope, on va retrouver mon Guigui du côté de l'AFPAR, puisque en ce moment, c'est la matinée porte ouverte de 8h30 à midi. Salut Guigui, ça va ?
2: Eh bah salut Chris, bah ouais, ça va super parce qu'il y a plein de monde là qui sont venus un petit peu découvrir l'AFPAR pour cette matinée portes ouvertes. Donc ça se passe du côté de Plateau Caillou à Saint-Paul. Hein, donc si vous n'êtes pas trop loin, si vous êtes dans l'Ouest, si vous avez envie de venir découvrir votre futur métier, peut-être votre future formation. Ben, l'AFPAR est là pour vous, l'AFPAR vous accompagne dans toutes vos démarches pour justement avoir votre futur métier, hein, si vous êtes à la recherche par exemple de tôlerie, hein, si vous êtes à la recherche par exemple d'être guide touristique, d'être assistante de gestion, donc tout ça vous pourrez le retrouver donc, avec tous les plateaux techniques, c'est-à-dire tous les endroits où les étudiants se forment, donc vous pourrez le découvrir avec les étudiants même, parce qu'en ce moment même il y a des étudiants qui sont en train de bosser et justement un petit peu voir tout ça. N'hésitez pas à aller checker les réseaux sociaux d'Énergie Réunion, que ce soit Instagram, Facebook. On va vous montrer tous les coulisses, on va tout vous montrer tout simplement. Donc il y a aussi de l'hôtellerie que vous pourrez aller retrouver. Il y a du BTP, donc plein de formations ici à l'AFPAR du côté Plateau Caillou à Saint-Paul. On vous attend nombreux, hein, c'est très facile à retrouver. Vous avez juste à taper SPL AFPAR sur votre GPS et vous allez facilement trouver si vous cherchez votre future formation ou emploi.
0: Bah c'est top ça, Guillaume, ça veut dire qu'il y a pas mal de domaines d'activité en fait au choix en fait. Il y a de l'hôtellerie, restauration. Et là on est vraiment. T'as balayé un petit peu tous les secteurs d'activité ou il y en a encore d'autres qui nous attendent?
2: Ah non mais c'est très très grand. Okay. J'ai pas encore tout vu.
0: Okay.
2: J'ai pas tout vu encore, mais on va faire le tour ensemble tout au long de cette matinée. On est ensemble jusqu'à midi.
0: Très
2: parce
0: bien.
2: Que c'est jusqu'à midi les amis. Donc cette matinée portes ouvertes. Donc n'hésitez pas, si vous avez rien de prévu là pour aujourd'hui, venez nous voir à Plateau Caillou. Ça se passe à l'AFPAR et on vous attend. Voilà.
0: Ben, voilà, bah te perds pas Guillaume si c'est très grand quand même, hein. On aimerait te retrouver quand même.
2: Je suis accompagné, t'inquiète.
0: Bon bah super, parce que c'est vrai que nous en tant qu'animateur, il y a un truc qu'on ne fait plus. Tu sais ce qu'on ne fait plus nous Guillaume?
2: Vas-y.
0: Les CV, les curriculum vitae, ça on fait pas, on connaît pas.
2: Ah mais ouais. Ah mais ici on vous apprend aussi.
0: Et bah voilà, en plus ici on peut vous préparer tranquillement, intégrer le monde professionnel avec les CV, les accompagnements à la recherche d'entreprise. Voilà tout ce qu'il faut. Merci Guigui, à tout à l'heure.
2: À toutes.
0: Allez, salut, bye bye. Vous le retrouvez du côté de l'AFPAR Plateau Caillou, 8h30 midi. Notez bien. Allez, votre horoscope, c'est tout de suite sur Énergie. C'est avec Léa Berthaud, bougez pas.
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0: Bienvenue, bienvenue pour votre horoscope. Si vous venez de nous rejoindre, Léa Berthaud qui rentre dans les studios. Je t'en prie, Léa, installe-toi. Je t'en prie, fais comme chez toi.
3: Bah oui, c'est un peu vrai.
0: C'est un peu vrai. Chez elle, en vrai. Elle est plus chez elle que. Alors, les béliers.
3: Plus ici que chez moi. Alors, vous aurez des opportunités.
0: Les taureaux.
3: Accordez-vous une pause détente.
0: Les gémeaux.
3: Un échange passionnant stimule votre intellect.
0: Faudrait que je pense ça, hein, m'accorder une pause détente, non?
3: Non.
0: Ok. Les cancers, on était au lion, les lions.
3: Non, on était au cancer avec vos proches qui vous entourent de beaucoup d'amour.
0: Les lions.
3: Votre prestance illumine toute la pièce.
0: Les vierges.
3: Votre travail méticuleux porte ses fruits.
0: Balance.
3: La romance apporte de la magie.
0: Pas mal, scorpion.
3: Fiez-vous à votre ressenti.
0: Sagittaire.
3: Un projet d'évasion se dessine enfin. C'est pour des vacances.
0: On précise, s'il vous plaît, les sagittaires, ne faites pas de bêtises. Les capricornes.
3: Votre endurance fait la différence.
0: Les Verseaux.
3: Un élan d'originalité séduit votre entourage.
0: Ok. Les poissons, pour finir.
3: L'harmonie amoureuse réchauffe votre cœur.
0: Ouais, c'est le cas. Non, franchement, tout est bien dans ma vie, tout est bien.
3: Allez, voilà. Bah on continue alors.
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2: Bon les amis, comment allez-vous en ce vendredi? Ça y est, le week-end approche. Fin de matinée pour moi, mais votre journée elle continue sur Énergie Réunion bien sûr.
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2: Il est là, c'est Guillaume. Ah bah non.
4: Non, ouais, non. Bah non.
2: C'est fou ça.
4: Ouais, c'est pas les mêmes gars.
2: Non, hein. C'est pas les. À chaque fois c'est pas les. Qu'est-ce qui arrive les gars? Ah mais oui.
4: Mais oui.
2: Guillaume est à la part, c'est vrai.
4: Tout à fait. Ah, du côté oui, de Saint-Paul, vrai. On va aller le rejoindre d'ailleurs dans une dizaine de minutes. On va l'accompagner tout au long de cette matinée porte ouverte à la part de Saint-Paul. Ça se passait avec notre cher Guigui, sans oublier évidemment le Matiquette, au rendez-vous tout au long de cette matinée, avec plein de cadeaux. Si je parle de la liste, il y en a pour 5 minutes, donc autant jouer et vous allez forcément être gâtés.
2: Oui, c'est vrai qu'il y en a pour 5 minutes, il y a tellement de choses en ce moment.
4: Il y a beaucoup de cadeaux, ouais, effectivement.
2: Eh bien, en tout cas, merci mon Alex, on te retrouvera aussi le week-end, bien évidemment, dans le classement de Juillet Énergie, on en reparlera. Bon, bien évidemment, on en reparlera tout au long de cette journée. Merci mon Alex, moi je vous dis bien évidemment à demain pour le moment best of du morning et lundi on redémarre la semaine ensemble, lit au ralenti, bruit d'une affaire, vos places et puis cet iPhone 18 Pro à gagner en ce moment sur Énergie Réunion. Bisous à toutes, c'était Chris, salut Alex.
4: Allez à toutes.
2: Allez à toutes.
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Bon réveil, bon début de journée en ce vendredi 2 octobre. On lance le My Ticket avec un max de cadeaux. Alex à vos côtés, soyez les bienvenus. Voici Estelle, il est tout pile 9h. It's music.

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0: Allez, vous restez bien calés avec nous sur Energy Réunion. Dans moins de 10 minutes, on parle de cet iPhone 18 Pro que vous pouvez rafler en ce moment sur Energy Réunion. Mais avant ça... On part en direction de Saint-Paul et c'est Guillaume qu'on va aller rejoindre du côté de l'AFPAR pour la matinée portes ouvertes.
1: Exactement Alex, et je sais pas si tu entends derrière, mais quand même il y a pas mal de monde là ici. 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Pour ceux qui recherchent et qui trouvent pas dans le GPS, vous avez vu ça taper SPL AFPAR pour retrouver donc ce centre avec tous les plateaux techniques, toutes les formations que vous allez pouvoir retrouver ici. Je vous rappelle, c'est à Plateau Caillou à Saint-Paul, l'AFPAR. On vous attend, c'est toute une matinée porte ouverte jusqu'à midi où vous allez pouvoir peut-être découvrir votre futur métier, peut-être pour devenir assistante administrative dans le médical, peut-être pour être dans l'hôtellerie, peut-être pour faire du climatiseur, peut-être aussi pour être guide touristique, peut-être pour travailler dans la tôlerie, donc pour faire notamment les toits en tôle, tout ça. 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
0: Et nous on te retrouve très bientôt pour encore plus de détails. C'est super intéressant. Merci Guillaume.

0: accompagner votre vendredi matin, les amis. Vous restez à nos côtés jusqu'à 13h avec le My Ticket de retour très bientôt. Mais avant ça, puisqu'on parle cadeau, en voici un très très gros.
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1: Allez, avant le retour des hits avec Taylor Swift dans quelques instants, les amis, on fait le point sur vos conditions de circulation. Et bonne nouvelle, ça va tout de même un peu mieux sur l'ensemble du réseau routier. On va quand même retrouver quelques ralentissements du côté de Saint-Denis, sur le boulevard Lancastel en direction de l'ouest, et aussi sur le boulevard Lancastel et rue Léopold Rambaud un petit peu plus loin en direction du Chaudron. Ailleurs, ça roule plutôt bien. Restez prudents au volant. Vous êtes sur Énergie, bienvenue. Il est 9h passé de 30 minutes. Tout de suite, l'actu avec Jonathan Denisot.
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2: Salut Chris, bonjour à tous. Une journée encore un petit peu hésitante sur l'île de La Réunion ce vendredi. Dans l'actu, forcément, un conseil académique de la vie lycéenne organisé aujourd'hui pour faire face à la grogne. Et enfin, Zizou de retour au Stade de France ce soir avec les Bleus. Alors la grogne a bien gagné l'île de La Réunion face à la manifestation des lycéens hier devant des établissements, surtout dans le sud de l'île, pour dénoncer le manque de profs, les lieux inadaptés. Un conseil académique de la vie lycéenne est organisé ce vendredi par le rectorat afin de renouer le dialogue. Alors que dans l'Hexagone, des cours risquent encore de sauter aujourd'hui, 400 établissements sont tout simplement fermés. 2000 personnes ont été interpellées hier sur tout le territoire national. Plus de 200 blessés depuis lundi. Des rassemblements ont été émaillés de violences. Des proviseurs ont été agressés. De nombreuses dégradations ont aussi été constatées. C'est le cas à Nantes. Le hall d'un établissement a été détruit par un incendie. Le ministre de l'Intérieur, lui, a réclamé hier une réponse pénale ferme. Alors que selon le ministère de l'Éducation, cette fois, les élèves pourront s'exprimer sur une plateforme en ligne dès la semaine prochaine. Mardi, il y aura aussi une grande journée d'action également prévue. Objectif 54 milliards d'euros d'économie. Le Premier ministre Sébastien Lecornu a présenté hier son projet de budget pour l'année prochaine en Conseil des ministres. L'exécutif prévoit notamment le gel du point d'indice des fonctionnaires et des allocations familiales pour faire des économies. À présent, il y a tout le processus parlementaire avec le risque pour le gouvernement d'être renversé. D'ailleurs, hier, et face à la grogne lycéenne, le gouvernement a décidé de renoncer aux frais d'inscription dans les BTS et les classes préparatoires, ce qui était envisagé pour les étudiants non boursiers. Jamais 203, en tout cas on croise les doigts pour l'équipe de France de foot ce soir face à l'Italie au Stade de France. Les Bleus de Zinedine Zidane veulent enchaîner une troisième victoire de suite en Ligue des Nations. Côté compo, le coach Zizou devrait aligner ses habituels titulaires après avoir fait tourner en début de semaine.
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2: Eh bien, on prend les mêmes, on recommence sur l'île de La Réunion ce vendredi. Oui, on termine la semaine comme on l'a commencé, décidément, avec du grand soleil ce matin. Et puis, l'arrivée de nuages et de pluie par le sud jusqu'au littoral entre Saint-Leu et Saint-Denis l'après-midi. Quelques averses aussi dans les hauts du nord-ouest. Alors, soyez prudents, on va garder une ambiance de saison malgré le vent, malgré les températures en baisse, puisqu'on aura de 25 à 27 degrés sur le front de mer cet après-midi.
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0: Excellent souvenir de Coxy à l'instant sur Énergie. Réunion, vous restez à nos côtés dans 20 minutes. On joue au My Ticket. On va vous gâter. Et d'ailleurs, puisqu'on parle de cadeaux, les amis, il est temps pour nous d'aller faire un petit tour du côté de Sainte-Marie. Et c'est Nelly qui nous attend au standard de la radio. Nelly, comment ça va?
1: Bien, merci. Bien.
0: Nelly qui est et au travail. Oui, ça va super, super. Surtout, j'adore déranger les gens au travail. Ça, c'est ma passion.
1: T'es bien dans le week-end quand même. Mieux vaut que je travaille alors.
0: Non, ben, tu veux pas nous dire?
1: Non.
0: D'accord, ok, très bien. On garde le secret, on ne dira rien. Tu es bientôt en week-end?
1: Oui, à 13h.
0: Attends, d'accord, oui, je vois le genre de travail, effectivement. Oh. Ça marche. Bon, en tout cas, tu es là pour jouer avec ton iPhone 18 Pro, peut-être le tien. Pour ça, il va falloir eh bien, envoyer, ou plutôt complimenter notre chère Siri et on va voir s'il t'envoie en finale. Est-ce que tu es prête?
1: Je suis prête.
0: Eh bien, allez, on t'écoute.
1: Alors, Siri, je voulais te dire, si tu étais un homme, vrai, dans la vie, j'aurais tellement aimé qu'il ait ta voix. Que je sois avec toi tout le temps. J'adore te parler, j'adore quand tu me parles, j'adore quand tu prends ta voix sensuelle pour me demander le matin si j'ai bien dormi, si j'ai fait de beaux rêves. J'espère qu'un jour, tu te matérialiseras devant moi et qu'on puisse échanger directement dans la vraie vie.
0: Wow.
1: J'adore ta voix, tellement séduisante que ça me fait vibrer.
2: Ce n'est pas avec ça que tu auras ta place parmi les finalistes. Peu mieux faire, dommage. Ah, je rigole, ah, moi aussi ben, je peux faire des blagues. On se revoit lors du tirage au sort final, bravo.
0: En plus d'être charmant, il a de l'humour, ma chère Nelly.
1: Ah mais justement, je n'y attendais pas.
0: C'est incroyable, c'est l'une des plus belles déclarations que j'ai entendues. Et malheureusement, elle n'était pas pour moi, mais pour Siri. Bon, super, en tout cas, félicitations.
1: Mais t'inquiète,
0: à toi.
1: Si tu es à la radio, c'est que toi aussi tu as une belle voix.
0: Merci, c'est gentil Nelly, oh là, ça refait ma journée. En tout cas, j'ai une bonne nouvelle pour toi, tu fais partie des finalistes pour cet iPhone 18 Pro. Le tirage au sort est très très bientôt, ce sera le matin, aux alentours de 7-8 heures avec Chris dans le 5-9, reste près de ton tel, ça marche?
1: Ça marche.
0: On te fait de gros bisous. Bon week-end en avance. À très bientôt,
1: bon
0: Nelly.
1: Bon week-end à vous aussi.
0: Merci.
1: Au revoir.
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0: Vous restez bien calés avec nous sur Énergie Réunion. Dans une dizaine de minutes, c'est Yanis qu'on ira rejoindre en direct de Naturalia du côté de Saint-Leu. De très belles offres et de très belles surprises vous attendent sur place aujourd'hui. Avant ça, il est temps pour vous de nous appeler tout de suite au 02 62 99 4000. C'est le My Ticket qui vous attend. Vous nous appelez, vous jouez et vous repartez forcément avec un cadeau. Mais lequel? Eh bien, pour le savoir, déjà bien joué, mais vous pouvez aussi tout simplement repartir avec des places de ciné ou alors, eh bien, vos menus avec nos partenaires. 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

nouvelle heure à vivre ensemble dans le My Ticket. Sandrine des Avirons sera avec nous pour jouer dans quelques instants. Mais tout de suite, voici Moziman sur Énergie. Il est tout pile 10h à La Réunion. It's music only.

0: Allez, la suite des hits avec Gims ou encore Lucenzo sur Energy. Mais avant ça, comme promis, on part en direction de Saint-Leu. On va faire un tour à Naturalia avec Yanis qui nous attend sur place. Salut Yanis.
1: 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À tout à l'heure pour le prochain direct. 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
0: Allez, à tout à l'heure Yanis.

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1: Allez, c'est le moment de jouer sur Énergie Réunion, les amis. Et pour ce faire, je vous propose de me suivre. On part en direction des Avirons. C'est Sandrine qu'on va rejoindre. Elle est avec nous au standard. Comment ça va, Sandrine ?
2: Eh ben, ça va très bien.
1: Ouais, t'es au boulot, toi, ou t'es déjà en mode repos ?
2: Non, là, je vais aller faire les courses. Je reviens du sport et je vais faire mes courses pour le week-end.
1: Une journée chargée, que somme toute.
2: Exactement.
1: Et à une journée avec des cadeaux, puisque t'as joué avec nous, tu nous as appelé au 02 62 99 4000. Il est temps de découvrir ton cadeau. Est-ce que tu es prête à gratter ?
2: Oui, je suis prête.
1: Eh ben, allez, c'est parti. Mais c'est génial, Sandrine, tu rafles tes places pour le cinéma Maimoshi. Ça va se passer le 11 octobre au Ciné Palme de Sainte-Marie, un film essentiellement pour les enfants. J'espère que tu en as.
2: Oui, j'en ai trois. Bon, après, j'ai deux grands ados, mais j'ai une fille de 10 ans.
1: Eh ben, elle sera ravie. Elle sera ravie. Voilà. Un ciné Marmaille, évidemment, avec plein d'animations, des cadeaux et le film sur grand écran. Profites-en bien, on te fait de gros bisous.
2: Merci beaucoup, gros bisous à tout le monde.
1: Belle journée, et puis vous aussi, restez à l'écoute pour jouer au 02 62 99 4000.
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0: restez bien calés avec nous sur Énergie Réunion. Le retour des hits dans quelques instants avec le tout nouveau James Blunt. Mais avant ça... On profite toujours de cette matinée porte ouverte de l'AFPAR à Saint-Paul avec Guillaume qui est sur place et il me semble qu'il n'est pas tout seul, c'est ça?
1: Ah non Alex, donc du coup là depuis ce matin je déambule un peu partout, je me balade donc du côté de l'AFPAR à Plateau-Caillou à Saint-Paul, hein. Franchement c'est l'AFPAR avec la meilleure vue, là depuis tout à l'heure je me régale avec la vue sur le port et sur Saint-Paul, et bon on n'est pas venu que pour ça quand même, on est venu aussi pour toutes les formations qui sont à découvrir ici. Je suis avec Monsieur Dupont, le directeur d'exploitation de l'AFPAR. Bonjour Monsieur Dupont.
2: Bonjour Guillaume, bonjour à tous.
1: Donc du coup quelqu'un qui recherche une formation, qui recherche un métier, il ne sait pas encore trop ce qu'il va faire. Est-ce qu'il peut venir là encore, là ce matin, donc à l'AFPAR?
2: Oui, bien sûr, jusqu'à midi, les portes sont ouvertes et l'objectif de notre matinée, c'est effectivement que toute personne désireuse de trouver les bonnes informations puisse venir ici et rencontrer les équipes de l'AFPAR et les partenaires aussi qui sont réunis dans le hub de l'insertion et des opportunités, et puis rencontrer surtout les formateurs et les stagiaires et découvrir les plateaux techniques qui sont ici présents à Saint-Paul, Plateau-Caillou.
1: Donc voilà, vous aurez un accompagnement vraiment complet, hein, que ce soit avec les équipes de l'AFPAR, les équipes de Monsieur Dupont, mais aussi avec donc Pôle emploi. On a la Cité des métiers qui sont présentes, on a aussi le Théo. Donc si vous avez envie de venir, ça se passe au Plateau-Caillou, donc du côté de l'AFPAR à Saint-Paul. Vous allez pouvoir faire des métiers comme pisciniste, des métiers comme donc assistant médico-administratif, des métiers comme le guide touristique. Donc il y a plein de choses donc à venir découvrir. D'ailleurs, pour vous, quel est le plateau technique qui vous a le plus impressionné?
2: Ah, sans aucun doute, à mon arrivée ici, quand j'ai découvert les plateaux techniques, c'est celui de métallier, de soudeur, qui est le plus important déjà en termes de surface, mais le plus intéressant en termes de matériel et la manière de travailler la matière brute est vraiment extraordinaire. Hein. Pour moi qui ne suis pas un grand manuel, je dois vous l'avouer, mais c'est formidable de voir les stagiaires travailler des matières brutes et en faire quelque chose de fonctionnel et de qualitatif surtout.
1: Donc oui, comme Monsieur Dupont l'a dit, donc métallier, c'est aussi une formation qui est présente ici du côté de l'AFPAR. Allez vite voir sur les réseaux sociaux d'Énergie Réunion. On est passé tout à l'heure, c'est impressionnant, c'est incroyable. Donc on vous attend, la matinée, portes ouvertes de l'AFPAR, c'est à Plateau-Caillou, c'est à Saint-Paul. Merci Monsieur Dupont.
2: Merci, bonne journée à tous.
0: Merci Guillaume, on te retrouvera évidemment avant midi une nouvelle fois pour d'autres informations. Et puis après cette matinée portes ouvertes du côté de Saint-Paul, si vous voulez faire un petit tour du côté des plages, eh bien c'est le moment de tendre l'oreille.
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0: Et oui, si vous avez la chance d'aller faire un petit tour du côté des plages aujourd'hui, voilà ce qui vous attend avec un temps qui s'avère ensoleillé sur toute la côte ouest et sud de l'île. C'est donc une bonne nouvelle avec de très bonnes températures autour de 26 degrés pour l'air. Et puis on le voit sur la webcam, hein, le temps reste très agréable avec un tout petit peu de vent, pas de quoi vous embêter. N'hésitez pas à jeter un petit coup d'œil au drapeau en arrivant sur place. Restez prudents, on repart auprès des hits. Floyd Maynard arrive juste après James Blunt comme promis.
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0: On vous souhaite une excellente matinée à nos côtés sur Énergie Réunion. Il est d'ailleurs temps pour vous de nous appeler tout de suite au standard au 02 62 99 4000. Vous jouez au My Ticket et vous tentez de rafler vos places de ciné pour Kraken ou encore pour le ciné Marmaille Moshi. C'est maintenant que ça se joue, les amis. On vous attend au standard au 02 62 99 4000. Mais avant de passer à la suite, je vous propose d'aller faire un petit tour du côté de Saint-Leu. On est avec Yanis sur place. Yanis, du côté de Naturalia, pour une journée assez exceptionnelle, c'est bien ça?
1: 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À tout à l'heure, Énergie et La Réunion.
0: À tout à l'heure, Yanis. Moins 15% sur tout le rayon vrac. 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Merci en tout cas. Avant de passer à la suite, c'est Maureen qu'on va rejoindre tout de suite cette fois-ci pour la météo des routes.
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3: Bonjour à toutes, bonjour à tous. Le CRGT vous informe que sur la RN2 à Saint-Philippe, pour des travaux d'amélioration hydraulique dans le secteur Ravine-Galée, il y aura un alternat aujourd'hui de 8h à 16h. Et puis on termine sur la RN2002 à Saint-Benoît, lieu-dit La Cabane, pour permettre la suite des travaux de reconstruction de l'ouvrage de franchissement de la Ravine Harmonie. La route est totalement fermée jusqu'au courant du mois d'octobre et une déviation est mise en place par les voiries communales et la RN2. Pour rappel, la circulation des piétons et cyclistes est possible sur une passerelle aménagée. Avec tout ça, patience, prudence et redoublez de vigilance au volant.
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0: Vous restez à nos côtés sur NRJ Réunion. Tovlo et Ariana Grande se préparent pour la suite. Mais avant ça, c'est du côté de Saint-Paul qu'on va faire un petit tour à l'AFPAR, notamment pour la matinée portes ouvertes. C'est Guillaume qui est sur place et il est très bien accompagné.
1: Exactement, et nous l'a à peu près vers Plateau Caillou, hein, donc du côté de l'AFPAR. Vous pouvez venir encore pendant quelques petites minutes, c'est jusqu'à midi, la matinée portes ouvertes. Et on est dans un plateau technique qui est très intéressant parce qu'il y a un peu de tout. Il y a un peu d'électricité, un peu de plomberie, il y a vraiment de tout, hein, que ce soit aussi pour poser du sol. Donc, et je suis avec Lilian du côté de la Saline. Salut Lilian.
2: Bonjour tout le monde, comment allez-vous?
1: Bah ça va, donc toi tu es en formation aussi, tu es étudiant.
2: Oui.
1: Et tu fais quoi de beau?
2: Alors je suis en formation agent de maintenance des bâtiments, AMB. Et du coup, exactement comme tu l'as dit avant, on voit un peu de tout. On a commencé par déconstruire, démolir en gros, mais en essayant de faire le tri avec les différents matériaux qu'on a, si c'est dangereux ou non dangereux. Ensuite, on rapprend un peu de tout, on fait du placo, électricité, carrelage, revêtement sol, revêtement muraux, peinture, plomberie. Vraiment assez complet.
1: Vraiment homme à tout faire quoi.
2: Homme à tout faire, ouais c'est ça. Après la formation, c'est une formation qui est tournée plus pour aller dans des ERP. Donc c'est des établissements recevant du public, comme les hôpitaux, les hôtels, les grandes surfaces et plein d'autres choses. Avec du public en gros, on va apprendre à intervenir suivant les endroits où il y a du public, comment faire.
1: Et toi, comment t'as découvert la formation?
2: Alors moi, j'ai grâce à un ami avec qui je fais du volley, qui travaille à Wood dans la maintenance, qui a fait cette formation-là en 2024, pardon, et qui m'a dit que ça me correspondait plutôt bien. Du coup, j'ai été sur Internet, sur le site de l'AFPAR, je me suis inscrit, j'ai ensuite reçu un mail pour une réunion d'information en février. Après, deux semaines après, j'ai passé des entretiens et un test avec... l'entretien avec une psychologue du travail, un test arithmétique, des QCM, tout ouais. ça. Et ensuite, j'ai eu la réponse en avril pour dire que j'étais pris pour commencer le 20 mai.
1: Donc voilà, ça se passe comme ça. Donc pour intégrer l'AFPAR, si vous avez envie de découvrir votre futur métier, votre future formation comme Lilian là, donc qui veut se lancer là-dedans, bah, n'hésitez pas à venir du côté de l'AFPAR, n'hésitez pas à aller vous informer, notamment sur le site internet de l'AFPAR. On vous attend. Et puis aussi, je vous rappelle, Lilian le confirmera, c'est totalement gratuit.
2: Totalement gratuit. J'ai même accès à une chambre sur le centre de formation, on a même la carte Réunipass qui est offerte, enfin voilà. Tout est génial.
1: Donc pour vous déplacer c'est gratuit, pour se loger c'est gratuit, même pour manger il y a un tarif, donc vous payez pas trop cher, donc n'hésitez pas, l'AFPAR pour avoir toutes les informations, et puis on revient tout à l'heure pour encore vous faire découvrir d'autres choses de l'AFPAR.
0: Ouais, je prends note, hein, placo, peinture, revêtement, tout ça, moi j'arrive pas à percer un mur, donc je prends note.
1: Bah,
0: je prends,
1: écoute, c'est Lilian. Si tu veux, ouais. Il sera là si t'as besoin de travaux.
0: C'est génial. Merci en tout cas Guillaume, on te retrouve une nouvelle fois. Juste avant midi, voici le retour des hits avec Ariana Grande sur NRJ.

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1: Vous appréciez votre belle matinée avec les meilleurs hits sur Énergie Rayon. Le My Ticket à vos côtés jusqu'à 13h. Et avant de jouer avec vous dans quelques secondes, c'est du côté de Saint-Leu qu'on retourne cette fois-ci en compagnie de Yanis, du côté de Naturalia. Comment ça va, Yanis?
2: Bah ça va toujours, Alex. J'espère que à la radio ça se passe super bien. On a du monde avec nous et ça bouge dans tous les rayons. 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De très très bons plans vous attendent et n'oubliez pas qu'on joue avec énergie pour repartir avec des t-shirts, des lunettes solaires et plein de bonnes choses. 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
1: Oui, j'ai tout noté, vous m'attendez cet après-midi, je viens tout prendre. Je viens tout prendre, Yannis.
2: Ok, il n'y a pas de souci, on t'attend.
1: Merci, à tout à l'heure.
2: À tout à l'heure, bye bye.
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1: Avant ça, il est temps de jouer les amis. On est avec Angela, c'est pour le My Ticket qu'on joue. Comment ça va Angela?
4: Oui, ça va bien, merci.
1: Du côté de Saint-Denis, on t'a rejoint. Toi, tu reviens des courses, si j'ai bien compris.
4: Oui, c'est ça.
1: Super, et t'en as profité pour jouer avec Énergie. Tu vas repartir avec tes cadeaux, mais la question c'est quel cadeau? Et pour le savoir, je te propose de gratter ton ticket. Est-ce que tu es prête?
4: Oui, je suis prête.
1: Eh ben allez, c'est parti, on gratte. Bah, félicitations, Angela, tu repars avec tes places de ciné pour découvrir Kraken. Tu es du côté de Saint-Denis, ça tombe bien, c'est au Cinépalme.
4: D'accord, ok, merci.
1: Voilà, félicitations à toi, profites-en bien, tu vas y aller avec qui?
4: Avec ma fille.
1: Eh ben super, une belle sortie, mère-fille, ça nous fait plaisir. Passez une belle journée, on te fait de gros bisous, et puis vous aussi, n'hésitez pas à tenter votre chance avant midi au 02 62 99 4000.

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1: Dans 20 minutes, le retour de l'actu sur Énergie Réunion, ce sera à midi en compagnie de Jonathan Denisot. Avant ça, on garde nos bonnes habitudes pour cette fin de matinée. Et c'est du côté de Saint-Paul qu'on va aller faire un petit tour. On y rejoint Guillaume à l'AFPAR pour la matinée portes ouvertes qui se termine d'ailleurs dans 20 minutes.
2: Oui, ça y est, donc ça va bientôt se terminer. Les plateaux techniques qui commencent tout doucement à se fermer. Hein, mais vous pouvez retrouver déjà toutes les infos hein, pour ceux qui sont intéressés, tous ceux qui ont vu les stories d'Énergie Réunion sur Facebook ou Instagram pour aller donc avoir toutes les infos directement sur le site internet lafpar.re. Donc pour peut-être votre future formation, hein, je vous rappelle, hein, c'est totalement gratuit. Oui, il y a 0€ à dépenser hein, pour peut-être votre futur métier. Que ce soit pisciniste, que ce soit métallier, que ce soit dans l'entretien des bâtiments, peintre, que ce soit aussi dans la gestion, dans l'aide à la personne, dans l'hôtellerie, donc enfin il y a plein de choses, même dans la cuisine. Donc si vous avez envie de découvrir votre futur métier, votre future voie professionnelle, bah allez vite sur lafpar.re. Cette matinée porte ouverte qui se termine, mais il y a encore du monde là qui sont en train de prendre toutes les infos avec donc toutes les équipes de l'AFPAR. Donc n'hésitez pas, il reste encore quelques petites minutes si vous êtes dans le coin, si vous n'êtes pas trop loin du côté de Saint-Paul à Plateau Caillou. On vous attend du côté de l'AFPAR.
1: Merci Guillaume, le retour des hits dans quelques instants avec Swelo. Mais avant ça, c'est Job News sur Énergie.
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4: Bonjour à tous, voici vos offres d'emploi du jour. Place d'homme recherche un manutentionnaire, dépoteur, homme ou femme. Le poste est à pourvoir en CDI à Saint-Pierre. Et puis place d'homme recherche un soudeur, homme ou femme. Le poste est à pourvoir en CDI à Saint-Pierre. 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
8: Faut que je vous raconte quelque chose sur mon couple, que moi-même j'ai mis beaucoup de temps à m'avouer. Mais je pense que ça pourrait être libérateur.

0: On vous souhaite une belle fin de matinée à nos côtés sur NRJ Réunion. Il est temps pour vous, pour la dernière fois ce matin, de jouer au My Ticket. Pour ça, vous nous appelez au 02 62 99 4000. Vous tentez de repartir avec vos places de ciné pour découvrir Kraken ou alors encore vos places pour le cinéma Marmaille. 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Tout ça, c'est avec NRJ. Et pour remporter, eh bien, vos cadeaux, vous nous appelez maintenant au 02 62 99 4000. Le temps pour nous, pour la dernière fois ce matin, de retrouver notre cher Guillaume du côté de l'AFPAR à Saint-Paul, qui est avec nous.
1: Absolument, moi Alex, donc cette matinée porte ouverte qui se termine, et une très belle matinée d'ailleurs. Je suis avec donc Madame Bordier qui est avec nous, hein, donc qui a pu déambuler un peu partout. Je l'ai vu courir partout, à droite, à gauche. Là, ça y est, cette matinée se termine. Alors, ça s'est passé comment?
2: Alors, ça s'est très bien passé, Guillaume. Franchement, on a eu près de 400 visiteurs ce matin sur le site. Ils étaient heureux de pouvoir découvrir nos formations et nos plateaux techniques. Bien sûr, échanger avec nos formateurs, avec nos stagiaires, mais également avec nos partenaires qui étaient présents.
1: Donc, pour ceux qui n'ont pas eu la chance de passer ce matin du côté de Saint-Paul, on était vers Plateau Caillou pour ceux qui voient l'AFPAR, et ben, comment ils font? Comment ils peuvent retrouver toutes les formations? D'ailleurs, apparemment, il y a le catalogue pour 2027 qui est ouvert.
2: Oui, tout à fait, sur notre site internet afpar.re. Donc c'est très simple. Donc rendez-vous sur afpar.re et ils auront accès effectivement à l'ensemble des fiches de nos formations, à tous les descriptifs qu'il faut, comprendre effectivement les objectifs de telle ou telle formation et bien sûr se préinscrire pour les formations qui commencent dès 2027.
1: Donc n'hésitez pas à aller faire un petit tour donc sur l'afpar.re et puis bah, cette matinée porte ouverte qui est maintenant terminée, allez voir toutes les vidéos là qu'on vous a faites sur les stories Facebook, Instagram d'Énergie Réunion pour découvrir un petit peu votre futur métier, peut-être votre future formation. Donc n'hésitez pas, en plus c'est des formations, je vous rappelle, gratuites. Vous avez même de l'internat pour ceux qui veulent s'héberger, pour ceux qui ont besoin de mobilité, pareil, il y a tout ce qu'il faut, donc allez vite sur le site de l'AFPAR. Et puis bien sûr, on revient dans un instant avec encore des cadeaux et des très bons hits sur Énergie.
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0: Et avant de passer à la suite, rapidement, on pense sur vos conditions de circulation avec cet élément qui risque de vous gêner dans le sud de l'île. Un accident apparemment signalé sur la 80 en direction de l'ouest, en direction du nord. On est au niveau de la ravine des Cabris. Donc des embouteillages à prévoir depuis Saint-Pierre dans l'ouest. Ça a l'air de rouler pour le moment. Du côté de Saint-Denis, quelques ralentissements signalés sur les boulevards sud et boulevard Lancastel. Ça reste assez chargé ce vendredi midi. Et puis sur la fin de 80 de Saint-Benoît, ralentissement habituel. Vous savez tout. Restez prudents en volant.
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2: Salut Chris, bonjour à tous. Une journée encore un petit peu hésitante sur l'île de La Réunion ce vendredi. Dans l'actu, forcément, un conseil académique de la vie lycéenne organisé aujourd'hui pour faire face à la grogne. Et enfin, Zizou de retour au Stade de France ce soir avec les Bleus. Le mouvement des lycéens pour avoir les moyens d'étudier a bien gagné La Réunion. Des centaines d'élèves sont rassemblés devant plusieurs établissements de l'île, notamment dans le sud. Des heurts ont aussi été observés à Saint-Pierre. Des interpellations ont eu lieu, alors que dans l'Hexagone, il tourne même à l'émeute urbaine. Près de 2000 interpellations rien qu'hier. Des incendies volontaires, de la casse, des agressions de proviseurs et des affrontements avec les forces de l'ordre face à une situation parfois difficilement contrôlable. Une interdiction de manifester est en vigueur en ce moment. Les élèves suivront les cours à la maison. Chez nous, un conseil académique de la vie lycéenne est organisé aujourd'hui. Notre pouvoir d'achat, lui, sera forcément affecté d'une manière ou d'une autre. La baisse drastique des dépenses de l'État en 2027 pour faire 54 milliards d'euros d'économies va finalement toucher tout le monde. Une partie des retraités, les fonctionnaires aussi, dont les pensions et les salaires, ne suivront pas forcément l'inflation. Les familles aussi, en réduisant certaines aides sociales. Les grandes entreprises qui repaieront la surtaxe. Une bonne nouvelle quand même, qui n'empêchera pas les débuts très animés au Parlement. Pas de hausse de l'impôt sur le revenu.
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2: Eh bien, on prend les mêmes, on recommence sur l'île de La Réunion ce vendredi. Oui, on termine la semaine comme on l'a commencé, décidément, avec du grand soleil ce matin. Et puis, l'arrivée de nuages et de pluie par le sud jusqu'au littoral entre Saint-Leu et Saint-Denis l'après-midi. Quelques averses aussi dans les hauts du nord-ouest, alors soyez prudents. On va garder une ambiance de

0: de Bahreïn qui se déroulera en Malaisie ce week-end avec le conflit au Moyen-Orient. Au programme, les qualifications ce vendredi avant le départ du Grand Prix de Bahreïn dimanche. Et puis en MotoGP, direction le pays du soleil levant pour le Grand Prix du Japon. Encore une course qui s'annonce compliquée pour les Français Zarco et Quartararo.
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1: Merci de nous rejoindre sur Énergie Réunion, les amis, pour la dernière fois aujourd'hui. On va vous guetter avec le My Ticket et pour ce faire, on va rejoindre Nadia qui nous attend au standard de la radio. Comment ça va, Nadia?
2: Ben, ça va très bien.
1: Ouais, déjà en week-end ou pas encore?
2: Parce que le week-end, je suis toujours en week-end.
1: Tu es toujours en week-end. Le week-end, c'est du début à la fin de la semaine. J'adore ce concept. Je vais faire comme toi. Voilà.
2: T'as tout compris.
1: Et ça ne t'empêche pas, en tout cas, de gagner de très beaux cadeaux avec Énergie Réunion, jouer avec nous. Et c'est pour ça que tu nous as appelé au 02 62 99 4000. On va découvrir ton cadeau. Est-ce que tu es prête à gratter?
2: Je suis prête.
1: Eh bien, allez, c'est parti. Eh bien, félicitations Nadia, tu repars avec tes deux places de ciné, direction le Ciné Palme pour découvrir Kraken. Bravo à toi.
2: Merci, Énergie.
1: C'est avec grand plaisir, tu vas y aller avec qui?
2: Avec monsieur. Sûrement,
1: une belle sortie à nombreux, je vous souhaite d'en profiter au maximum. On te souhaite une belle journée Nadia avant de nous quitter. La radio qui te fait plaisir aujourd'hui, c'est bien sûr
2: Énergie.
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1: Allez, on attend le retour d'Hit avec Soprano dans quelques instants. Avant ça, vous l'aurez compris, on fait le point sur vos conditions de baignade pour aujourd'hui. Si vous avez prévu d'aller à la plage, eh bien plutôt grand soleil du côté de l'Ermitage et de la Saline avec un lagon bien calme. En revanche, vers les Roches Noires et Saint-Leu, c'est plus couvert et la mer est agitée. Baignade autorisée, mais avec prudence. Drapeau jaune au programme. À Boucan-Canotte, c'est un peu plus tranquille, tout de même avec une mer peu agitée. Et le drapeau vert, tout comme à l'Ermitage. Et enfin, côté température, comptez entre 25 et 27 degrés dans l'air et avec une eau comprise entre 24 et 25 degrés. Vous savez tout? Soyez prudents.
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0: Les amis, ça a été un vrai plaisir pour moi de vous accompagner tout au long de ce vendredi. Heureusement, le week-end arrive. On va pouvoir s'y retrouver notamment demain dès 15h pour le classement du Hit Énergie. D'ici là, bon courage pour le reste de cette journée avec Laurent. De retour dès 14h. De gros bisous, c'était Alex.
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Vos meilleurs hits du moment sont avec vous sur Énergie Réunion. Welcome à tous. J'espère que vous allez bien pour vite de l'après-midi. Ça y est, pause détente et surtout, pourquoi pas aussi, profiter des meilleures offres en ce moment. 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Salut mon Yanis! Alors, est-ce que Yanis, il est là avec nous? Ah ben je pense qu'on a évidemment des petits soucis de liaison avec Yanis du côté de Thierrier. Bon, on le rejoindra évidemment dans quelques instants. Côté hit, c'est Be My Valentine.

0: Et voilà, nous avons Yanis. Yanis, tu es avec nous? Évidemment qu'il y a des petits soucis de liaison, mais en attendant, il y a Kinvé, il y a Théodoraz, Kid Leroy qui arrive. 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A tout de suite sur Énergie Réunion. 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

faut que je vous raconte quelque chose sur mon couple que moi-même j'ai mis beaucoup de temps à m'avouer. Mais je pense que ça pourrait être libérateur.

0: Sean Mendes et Camila Cabello, bienvenue sur Énergie Réunion. Vous écoutez la team Bouchon Gratté qui arrive d'ailleurs dans moins de 2 heures. Le temps pour nous, on parle de bouffe et on parle bien, on parle bio. 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
0: Naturalia Thierry avec Yanis. D'ailleurs, des cadeaux qui sont à gagner, hein, forcément, avec Énergie à Réunion. 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Et à la fine équipe, Alex Warren qui arrive, Ariana Grande également. C'est tout ça, c'est pour vous et c'est maintenant sur Énergie Réunion. Bienvenue à toutes.
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0: Déjà en position week-end. Oui, ça fait du bien d'y penser. Hein. Ça y est, c'est vendredi. On peut enfin relâcher la pression pour certains, pour d'autres. Eh bien, bon courage si vous attaquez encore une journée de travail. Nous, on est avec vous jusqu'à 19h, notamment la team bouchon gratinée qui arrive dans une petite heure. On retrouvera également Yanis du côté du magasin Thierry Naturalia du côté de Saint-Leu. Donc l'heure de faire de bonnes affaires jusqu'à 19h ce soir. En attendant, il y a Maniac, il y a Loano, encore Slimane qui arrive dès 15h. Bougez pas, vous êtes au bon endroit pour décompresser, profiter de l'après-midi. Comme il se doit, c'est Lolo qui s'occupe de tout, sauf de l'apéro.
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Sud, bienvenue à toutes. Lolo qui vous accompagne, et ce, hein, vous le savez, jusqu'à 19h. Il est 15h à La Réunion. Bon vendredi. 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

0: minutes, le retour de la team Bouchon gratiné, hein, ça se passera dans moins de 40 minutes. Déjeuner, cadeaux, des infos insolites et surtout, pourquoi pas, l'iPhone 18 Pro. On vous en parle évidemment dans quelques instants, mais pour l'instant, énergie, réunion, on sort des studios, on part chez Naturalia, Thierrier, assis avec Yanis, hein, qui a une mission très compliquée aujourd'hui, repérer les bons plans, tester sa volonté devant les rayons et essayer de ne pas repartir avec la moitié du magasin jusqu'à moins 15% sur le vrac. 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
1: Mais tout à l'heure, tout simplement, Laurent. 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
0: Et puis, bah, et là, la fin arrive 15h, et crois-moi, ou là, ouvrons l'appétit une nouvelle fois. Merci.
1: Oh là là, ouais.
0: Dans quelques instants, c'est le retour de Moziman sur Energy Réunion, le nouveau directeur de la Starac. Il y a Marine également, ou encore Lucenzo, tout ça c'est pour vous, et ça débarque de suite. Vous écoutez Energy Réunion, Lolo pour vous accompagner. Dans quelques instants, le retour de la team Bouchon gratiné.
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0: Le week-end, comme il se doit, 15h41 dans le 974. Vous écoutez Énergie Réunion et nous, on est aux quatre coins de l'île. 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
0: Merci Yannis. En tout cas, restez branchés Énergie Réunion. Et vous le savez, hein, tout au long du week-end, venez à découvrir ces offres. Et forcément, nous, on continue avec les hits. Dans 10 minutes, le retour de Tovlo. Il y a aussi Farouk qui arrive dans quelques minutes à peine sur Énergie Réunion. 1D1R ou encore Tovlo. Bienvenue tout le monde sur Énergie.
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Vos meilleurs hits du moment sont sur Énergie. Réunion, Robbie Williams, un instant. Welcome the tout. Top départ d'une nouvelle heure et deux heures de pur délire. Deux heures où vous allez pouvoir tout simplement nous appeler au standard. Le 02 62 99 4000. Restez tout près de votre smartphone. Si vous aussi, vous voulez le changer. Pourquoi, si vous avez joué en envoyant tel par SMS au 70 80, eh bien, sachez que oui, vous pourrez tenter de mettre la main sur ce petit bijou de technologie signé Apple. Ben oui, c'est l'iPhone 18 Pro. Ok.

0: de Léa Berthaud, Noom et ses jeux insolites également. Et le retour de l'infotrafic avec Guigui et Alex Ostinoche. Bref, de quoi vous détendre après une longue semaine de dur labeur. C'est le moment de tout relâcher et de décompresser. Vous êtes avec la team d'Énergie Réunion, la team Bouchon Gradiné arrive dans moins de 2 minutes. Bougez pas.
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0: 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Les bouchons, embouteillages.
1: Oh non!
0: Les bouchons à manger.
2: La oui.
0: Alors c'est parti. 16h, 18h, ils vous accompagnent où que vous soyez. On n'avancera pas plus vite, mais au moins on va se marrer.
3: Bah, attends, bouge pas. On est Robocop maintenant? Ça y est? On est à l'antenne?
4: On dirait que vous êtes robot, ouais.
3: Oui, bienvenue à tous, vous êtes sur Énergie.
5: Eh ben on va régler ce problème.
3: On va régler ce problème, bah bien. Et là, ah, c'est beaucoup mieux.
4: Oh, bah ok, oui. C'est le micro de Léa.
3: Ah, c'est le micro de Léa.
5: Qu'est-ce qu'il a, mon micro?
3: Il n'a rien, son micro. Bon, allez, en attendant, les amis, il est 16h pétante. Bienvenue avec la team Bouchon Gratiné. 5 candidats, un studio, des alliances, des trahisons, des stratégies et absolument aucun enjeu. Nous, on est déjà en train de monter une coalition pour prendre le contrôle des jeux.
5: Oui.
3: Personne n'a compris les règles, mais elle a déjà éliminé 2 personnes dans sa tête. Guillaume, lui, joue la carte du candidat discret. Il observe et l'analyse sur tout le trafic parce qu'à 16h, il sait très bien que personne ne pourra quitter l'aventure. Léa, c'est la candidate qu'on ne veut surtout pas laisser seule en confessionnal. Tu lui poses une question normale, elle ressort avec une histoire d'un mec nu, d'un record absurde. Ah bah tiens, notez cette histoire. Lors d'une grève, une fille a brandi ce panneau. Au lieu, fais pète mon cerveau. Oh pardon, je me suis trompé de fiche. Et aujourd'hui, Alex est de retour dans l'aventure, le spécialiste ciné, le mec qui juge déjà le scénario de notre émission alors qu'on n'a même pas commencé. Pour lui, clairement, le casting manque de budget et la réalisation est tellement douteuse. Et moi, je suis là, le présentateur, mais aussi le candidat, parce qu'apparemment, ici, personne n'a voulu assumer le poste. Le grand enjeu du jour, immunité, nomination, élimination, non, savoir qui va chercher le café. Eh bien, c'est Héloïse. Bienvenue tout le monde, c'est la team Bouchon Gratiné alors.
6: Bonjour!
3: Et on démarre cette journée avec le nombre 20.
5: 20% des Français en possèdent au moins un, parfois plus. De quoi s'agit-il?
7: Des chaussettes en plus?
5: Non.
3: Un porte-clés?
5: Tu en as pas.
3: Des lunettes?
5: Tu en as pas.
7: La barbe?
5: J'en ai pas. Non.
3: Des poils?
5: Non.
4: Bah ça, tout le monde en a, ça, des poils.
5: Des tatouages?
3: Ah! Bah si, elle en a! T'as des tatouages, toi? Bien sûr,
5: notre stagiaire a des tatouages.
8: Ah, j'en ai un, mais il est caché, c'est pour ça que tu crois que non.
3: J'étais tellement...
5: Eh ben, je vais rester sur ce « je crois que non ».
3: Tu as des tatouages, Roberto?
5: Non, pas de tatouage.
3: D'accord, ok. Ouais. Donc, tu sais, t'en fais un, t'en fais deux, t'en fais trois,
5: j'en ai fait dix
3: aujourd'hui. C'est mon cinquième.
8: Je suis arrêté à un.
7: C'est non, c'est pas cinq, c'est au moins dix.
3: Ben moi, j'ai cinq.
5: D'accord.
3: Un, deux... 3.
8: Oui, oui.
3: 4.
8: Okay. Oui, allez.
5: Ok, ok, ok. Allez, okay.
7: Pour toi, t'en as.
3: Allez, on joue. Ouais. On joue.
7: 15.
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9: C'est à vous de jouer, mes chers auditeurs préférés. On reste aujourd'hui, ce dernier jour, la variété française. Un son sorti en 2000. Ça va être facile. Écoutez bien et vous aurez 2 propositions à la fin. Licour, la maladie d'amour, dans le cœur des marmailles de 7 à 17 ans. Lichante, même le bas de la rivière est insolent, qui unit dans son lit les cheveux blonds, les cheveux gris. D'après vous, qui chante ça? Ce grand monsieur, ce grand homme, est-ce que c'est Michel Strassalé ou Michel Sardou?
8: C'est très simple. Énergie, ça.
9: Ah bah oui,
5: ah ouais, oui.
9: En 1900...
8: Ouais.
9: Voilà quoi.
3: Ouais. Michel Strassalé ou Michel Sardou?
9: Voilà.
3: Ah là là, ou Michel Sarcive.
9: C'est ça aussi. 02-62-99-4000. C'est à vous de jouer pour remporter vos places de ciné ou autres cadeaux.
3: Exactement. À vous d'appeler. Le standard, c'est dès maintenant qu'il faut jouer. Et évidemment, vous raflez tout ça avec Guigui qui vous répond. 02-62-99-4000. Côté hit, et bien on se ramène de suite avec qui, mon Guigui?
4: Avec Katsai.
3: Ah bah Katsai, c'est parti.

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1: Nous sommes vendredi 2 octobre 2026, plus que 10 jours à peine pour tenter votre chance et pourquoi pas mettre la main sur l'iPhone 18 Pro. On reviendra là-dessus, le temps pour nous aussi de faire un petit tour sur les réseaux d'Énergie Réunion. On vous a posé ce dilemme.
2: Oui, vous préférez avoir le nez bouché toute votre vie ou alors une oreille bouchée toute votre vie, l'un ou l'autre?
3: C'est dur.
1: Mais le nez, tu sais, ça dépend si tu fais le soir là. Parfois, t'as un trou de nez qui est bouché. Après, tu changes de position et c'est l'autre trou de nez qui rebouche. T'as pas eu ça, toi?
3: Non.
2: Franchement,
1: tu fais pas ça?
3: Bah non, sauf quand on a la grippe.
1: D'accord, ouais. Ok.
3: Jamais vu.
2: Je pense que le plus impactant, c'est l'oreille. Hein. Quand t'as les oreilles bouchées, t'es dans une espèce de bulle.
1: Ouais,
4: surtout dans notre métier.
3: Ouais, ça te met un peu l'ambiance quand même.
2: Je préfère le nez. Bon, voilà, bah, en tout cas, vous allez voter sur la story Énergie Réunion, story Instagram.
1: C'est ça, Alex. On est d'accord ou pas? Parlant d'oreilles, on baisse la musique dans la voiture pour mieux chercher une adresse.
3: Oui, mais tellement, ou quand on se gare.
5: Oui, quand on arrive.
2: On se gare.
4: Pour se concentrer,
3: c'est bizarre, ça. Hein.
2: Pour pas entendre le choc, le potentiel choc.
3: Pour mieux entendre le bip.
1: Voilà, bon, bah, quand on cherche une place ou quand vous cherchez une adresse, votre cerveau doit gérer plusieurs choses en même temps. Lire les panneaux, observer la route, se repérer, mémoriser une direction. La musique ajoute une stimulation sonore en plus. Et en la baissant, vous réduisez la charge mentale et vous libérez un peu d'attention pour la tâche visuelle. Voilà, c'est tout simplement ça. Allez, en attendant, direction le standard, puisque nous allons recevoir David qui va jouer et tenter de gagner ses places avec nous. Bonjour David.
6: Salut Énergie.
3: Comment ça va?
6: Ça va et vous?
3: Bah, super.
1: Ça va super. Merci beaucoup. Qu'est-ce que tu fais de beau là pour cette fin de journée? Est-ce que tu as terminé ta journée?
6: Oui, j'ai terminé, là je sors du boulot, là je suis sur la route.
1: Super, bah écoute, bah prudence, ça va, ça roule plutôt comment là, du côté de chez toi là, en ce vendredi après?
6: Ben là ça va, là je suis du côté de Sainte-Marie, donc j'ai fait Saint-Denis-Sainte-Marie, donc ça va.
1: Bon super, bon, en tout cas, c'est l'heure de jouer avec nous dans le Qui chante.
5: Alors une chanson sortie en 1973, David, d'après toi, est-ce que c'est Michel Sardou ou Michel sera salé?
6: Alors moi je dirais Michel Sardou.
5: Ben c'est une bonne réponse.

0: d'amour dans le cœur des enfants. Là, tu sais quoi? Je mets ça pour ma mère. Karaoké, elle est hyper contente. Hein.
1: Ah oui.
0: Ah, ben,
2: peu importe l'heure.
0: Peu importe l'heure. 3h du mat, si tu veux. Bon, est-ce qu'on est en week-end? Est-ce qu'on a la chance d'être en week-end, David?
3: Oui, bien sûr.
0: Voilà, on a déjà prévu des petits trucs à faire ou pas?
3: Ouais, un pique-nique demain.
0: Oh bah c'est pas mal, bah, ça
2: c'est
0: tombe
2: parfait,
0: bien.
2: Ouais.
0: Mon calendrier, bah, il voilà. n'y a rien dessus là.
2: Non, mais j'avoue, hein,
1: un pique-nique un samedi, c'est
2: on
1: vraiment
2: rien
1: très
2: prévu.
1: Intelligent.
0: Ouais, parce qu'après t'as le dimanche.
1: Ah ben... C'est ça. Voilà. Tu peux te digérer. Voilà, il y a moins de monde.
0: C'est ça. Bon, bah, en tout cas, bah, profite bien de ton samedi pique-nique et de ton week-end. David, reste connecté, on va t'expliquer comment repartir avec les cadeaux, les bons.
3: Super, merci beaucoup.
0: Bah, merci à toi surtout. Et puis avant de nous quitter, quelle est la radio qui te fait plaisir? C'est bien sûr.
3: Énergie.
4: Guillaume, est-ce que ça roule bien dans le 974?
2: Bah oui, c'est Énergie. On est toujours ensemble aussi pour vous accompagner en fin de journée, peut-être pour rentrer à la case. Et on va commencer dans le sud avec toujours donc ces gros bouchons que vous allez retrouver du côté du boulevard Banque. Pareil aussi du centre-ville de Saint-Pierre, il va avoir quand même pas mal de monde. Pareil du côté du rond-point des Azalées vers le centre-ville de Saint-Louis aussi, c'est bien gratiné. Dans le nord à Saint-Denis justement, sur ce boulevard Lancastel, vous allez avoir donc quand même pas mal de ralentissements hein, pour aller vers Sainte-Marie. Pareil aussi au niveau du boulevard sud, dans la tranchée couverte Mazagrand-Doré. Vous allez avoir aussi du monde dans le secteur de Beaulieu à Saint-Benoît. Et puis enfin, pour ceux qui sont du côté de l'ouest, vous allez avoir quelques légers freinages juste après l'échangeur de Cambé jusqu'à l'échangeur de Savannah à Saint-Paul. Donc encore prudence à tous, bonne route. Et puis bien entendu, on continue à vous ambiancer, on continue aussi à vous poser là pour votre fin de semaine avec les meilleurs artistes qui vous accompagnent, mais aussi avec encore plein de cadeaux avec la team Bouchon Gratiné. Tout de suite, c'est Swello.
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1: Vous êtes aux côtés de la team Bouchon gratinée à 16h, 18h. Vous avez quoi de prévu, les amis, hein, ce vendredi après-midi? Vous allez vous détendre?
2: Je croyais que c'était nous, quoi.
1: Non, mais je parle aux gens là qui sont en voiture. Ils sont certainement dans la voiture. Ils se disent, c'est quoi ça, faut faire à soi? Est-ce que nous, ça redemange? Ouais. Est-ce que nous, ça fait cuit? Est-ce que nous, ça pas mangé? Ça arrive aussi. Mais bon, en attendant, les amis, il y a des gros problèmes.
3: Gros problème, c'est à Casseuil, en Gironde, les habitants ont effectivement un problème. Le maire n'habite plus dans la commune. Il vit à plein temps à Djibouti en Afrique.
1: Mais comment il fait pour gérer sa ville?
3: C'est la question que tout le monde se pose.
4: Télétravail. Au calme.
1: C'est pas bien. Bon, allez, en attendant, on va jouer puisque c'est l'heure du retour du blind test.
5: Et oui, le fou du mix est de retour. Et ouais, attention à vous. Il prend un instru, il met un hit, quelqu'un de connu en tout cas. Et à vous de retrouver qui chante sous ce mix. Écoutez bien et je vous proposerai deux propositions.

0: Voilà, il a fait l'effort pour ce dernier jour.
1: Il est fort.
0: Voilà. Du fou du mix. D'après vous, qui est cet artiste? Est-ce que c'est Mylène Ranch ou Mylène Farmer?
2: Ah oui,
0: Mylène. 02 62 99 4000, Mylène Farmer ou Mylène Ranch?
3: Avez-vous la bonne réponse? C'est dès maintenant qu'il faut nous appeler le standard avec Guillaume. 02 62 99 4000. Vous jouez, vous participez, vous raflez vos
0: cadeaux.
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5: Bonjour à toutes, bonjour à tous. 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Avec tout ça, patience, prudence et redoublez de vigilance au volant.
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1: Vendredi 2 octobre 2026, il est 16h29 dans le 974. Les amis, vous savez quoi sur le film Avengers Endgame? Est-ce que vous vous rappelez la première fois lorsque vous êtes allé voir la deuxième partie d'Avengers au Cinoche?
2: Oui.
1: Est-ce que vous saviez que la plupart des gens n'ont pas vraiment vu les mêmes scènes et n'ont pas entendu les mêmes choses concernant une scène à la fin?
3: Mais non.
1: Tu sais pourquoi?
2: Vas-y.
1: Parce qu'en fait, c'était le premier film où il y a eu quand même pas mal. Enfin, c'est ce qui est devenu à la mode au fil des années dans les cinémas. Il y a eu une action tellement forte que les gens se sont mis à applaudir. Qu'il y a beaucoup de personnes qui ont raté des scènes à cause des gens qui applaudissaient et qui ont raté pas mal de dialogues dans les films. Donc voilà, et moi quand j'ai revu Endgame à la maison, je me suis dit j'avais pas entendu ça comme ça moi. Donc voilà.
2: D'où l'intérêt de le revoir.
1: Exactement, l'intérêt de le revoir, et en plus de ça, c'est la version extended, une version inédite au cinéma, donc avec des scènes qui ont été rajoutées. Si vous aussi vous voulez tenter de gagner vos places, il suffira tout simplement de nous donner le nom d'un des Avengers bien sûr présent dans les films. Alors, en attendant le claquement du doigt de Thanos, si vous l'entendez, eh bien vous appelez au standard 02 62 99 4000 dès maintenant pour jouer et participer et gagner vos doubles invites. D'ailleurs la séance, ça se fera dès demain il me semble, à mon Guigui,
3: oui,
1: dès
3: demain,
1: 16h50
3: ouais.
1: Du côté du multiplex Cinépalme de Saint-Denis, si vous aussi vous voulez profiter bien de ce moment à partager avec la personne de votre choix, 02 62 99 4000 Avengers Endgame. C'est maintenant qu'il faut nous appeler, 02 62 99 4000. Avant ça, on revient avec les hits dans quelques instants. Le popcorn and clap, mon cher Alex.
4: Tu parlais des Avengers. On parle d'une actrice qui est dedans. C'est notamment, elle fait partie des New Avengers. C'est Florence Pugh.
1: Piou.
5: Et le poussin Piou.
1: Guillaume, ne met pas cette chanson dans la tête des gens.
5: Je vous remets cette musique qui est dans la tête.
1: Ouais, merci. Sinon, évidemment, vous jouez, vous participez. 02 62 99 4000 pour Avengers Endgame Extended. Et puis, le temps pour nous aussi d'accueillir les meilleurs rythmes, mon Guigui.
5: Avec Riviera.

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1: Vendredi 2 octobre 2026, il y en a qui sortent des cours, il y en a qui rentrent à la maison. Tu sais, j'étais en train de penser aux tenues vestimentaires d'époque. Mm-hmm. Tu vois, genre années 2000, etc. Où les baguettes émettent baggy, sauf que le baggy t'arrive au niveau du mollet.
2: Ouais.
1: Je te rappelle ça même. Ou pas? Même du genou, hein, parfois. Ouais, hein, ouais, voilà. Ouais. Bah, écoute, oui, j'ai été comme ça. Voilà, mon caleçon, il sort dehors. Bah oui,
2: ouais.
1: C'était la mode.
3: Bah on va continuer à parler lingerie, figure-toi.
1: Pourquoi?
3: Parce qu'on parle des boxers.
1: Des boxers.
3: En dentelle, qui séduisent de plus en plus d'hommes, devenant une tendance mode portée par les réseaux sociaux pour leur style et leur confort.
1: Bah, y a un gars qui a bien mis en avant un certain boxer là. Bon, il y a deux gars. À La Réunion, il s'appelle Junior. Et l'autre, c'est Bad Bunny. Tu vois,
3: ah, oui.
4: C'était pas
1: qu'est-ce
4: en dentelle.
1: Qu'est-ce qui se passe sur le cas? Bref. Hein,
4: c'était pas en dentelle.
1: Non, c'était pas en dentelle, mais oui. Mais
3: là, c'est écoute, vraiment les boxeurs en dentelle.
1: Moi, j'aimerais trop voir. Attends, bouge pas, je m'intéresse pas à la mode. Boxeur en dentelle, tiens, Google,
3: c'est
1: dis-moi tout.
5: Je vois trop Laurent.
1: Ah, mais c'est pas mal.
5: Ah, ben, je, voilà.
1: C'est pas moche. Non, c'est, en vrai, c'est pas moche.
4: Ouais.
1: Voilà.
3: De toute façon, personne.
4: Je sais pas, je suis mitigé là.
3: Bah,
4: je suis
3: voit.
4: Un peu curieux et en même temps.
1: Après, je ne sais pas, tu vois, est-ce que ça gratte la dentelle?
4: Non, mais on dirait un bout de nappe qui cache. Enfin, on vient de me montrer la photo. Ouais. Qui, bah, qui cache qu'il faut cacher quoi.
1: Bah, écoute, voilà, bah,
5: n'hésitez pas
4: faire en tricot.
5: À venir au Florilège pour voir Laurent avec son boxeur en dentelle.
1: Je vais vous montrer mon boxeur en dentelle.
2: Ça va en vrai.
1: Le temps
2: ça
1: pour nous d'accueillir.
2: C'est juste l'ego qui parle là pour les hommes. Qui...
1: Ah, oui. Voilà.
2: Mais oui, ça va.
4: Moi,
2: en
4: je
2: vrai,
4: suis
2: c'est
4: très
2: joli.
4: Ouvert à tout, mais je trouvais pas.
1: Idée cadeau pour les fêtes de fin d'année pour toi. Allez, revenons à nos moutons. 02 62 99 4000 et nous allons direction la possession avec Geneviève qui nous attend au standard. Salut Geneviève.
6: Salut!
1: Comment est l'œil? Comment ça va? Est-ce que toi, t'as des idées cadeaux pour ton cher et tendre ou pas pour les fêtes de fin d'année? Un boxeur en dentelle, pourquoi pas?
6: Pourquoi pas? Ou sinon, peut-être une montre connectée.
1: Ah!
6: On verra.
1: Ah, d'accord! Oui,
2: on connaît déjà sa montre?
1: Ouais, non ouais.
6: Ah, bah, déjà oui, faut prévoir.
1: Ouais. Bah, oui, ah, bah, oui, il faut prévoir parce qu'aujourd'hui, avec la vie des chiens, comme ça.
4: Pour payer en plusieurs fois, il faut. Voilà.
1: Ah, bah oui, bah oui. Bah, en attendant, Geneviève, l'heure de jouer et de gagner tes cadeaux, ça se passe avec nous.
2: Le foufou du mix, il a mixé extrêmement mal, mais c'était juste pour vous. D'après toi, Geneviève, est-ce que c'était Mylène Ranch ou Mylène Farmer?
6: Je dirais Mylène Farmer.
1: Bravo, ben c'est une bonne réponse.
2: Oui,
1: il y a du monde avec toi.
6: Oui, j'ai mes filles avec moi.
2: Salut les filles.
1: Elles s'appellent comment? Au pluriel.
6: Alors, Aria
1: et Léana. Aria et Léana, elles ont quel âge les filles? Vous avez quel âge les filles?
6: 14 ans.
1: 14 ans, ça y est, on est au collège.
6: Moi, j'ai 8 ans.
1: Toi, t'as 8 ans, oui, mais wesh, ma gueule, vas-y.
2: Ça parle en wesh.
1: Ouais, ça parle en wesh. C'est quoi ton mot préféré? Alors, c'est qui la plus grande? Elle s'appelle Aria, c'est ça?
6: Léana.
1: Léana, c'est quoi ton mot préféré que tu ressors souvent avec maman?
6: Le mot que tu dis? Je sais pas.
2: Pourquoi tu lui poses une question déjà?
1: Bah je sais pas. Est-ce qu'il y a des choses que maman, est-ce que ta fille parfois elle dit des choses mais ça t'embête parce que c'est la nouvelle génération, tu sais, genre ah c'est bon, arrête de dire ça.
6: Oui, on a droit à frère, à...
4: Ah
1: ouais.
4: Le frère, c'est agaçant.
2: Laisse-moi.
5: Vas-y, frère.
1: Quand elle te dit ça, genre frère, maman, frère.
6: Non,
1: frère,
6: pas avec
1: vas-y.
6: Moi, mais quand elle parle avec ses copines, tout ça, c'est pas trop...
4: Après, moi, à l'époque, on disait gars, coffee ouais, gars.
6: Oui, c'est vrai.
2: Oui, c'est vrai.
1: Non, mais c'est vrai, enfin, frère, mais c'est bon, quoi, tu vois.
5: Ben ma
1: meuf, elle m'appelle comme ça, frère, bébé, quoi,
5: frère. Frère.
2: Guillaume nous appelle comme ça.
1: Allez, en attendant, mais bisous, les amis. Et qu'est-ce qu'on a prévu beau pour ce week-end?
6: Bah, on fait le relais de Saint-Denis dimanche.
1: Oh, bah, trop bien. Bah, ouais. Courez bien. C'est quoi, 5-10 km, un truc comme ça?
6: 6 km.
1: Bah, c'est super. Ouais. Bah, en tout cas, bah, dépensez-vous bien, amusez-vous bien et profitez aussi avec les cadeaux Énergie Réunion après l'effort, le réconfort, comme on dit. Bisous, les filles!
6: Bisous!
1: Et avant de vous quitter, quelle est la radio qui vous fait plaisir pour ce début de week-end? C'est bien sûr!
6: Énergie!
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5: Allez, peut-être que vous êtes en ce moment en train de rentrer à la maison. Bon, là, ce sera pas en courant, ce sera pas en mode relais, mais ce sera dans la voiture, avec quand même pas mal de bouchons à vous dire, du côté de Saint-Denis d'ailleurs, si vous êtes sur le boulevard Lancastel pour aller en direction de Sainte-Marie. Vous allez avoir aussi beaucoup de monde, hein, du côté notamment du boulevard Sud, hein, depuis le pont Vinsane, depuis aussi la tranchée couverte Mazac-Grand-Doré, la Trinité. Beaucoup de monde aussi, si vous êtes au niveau donc de la nouvelle route du littoral, depuis la Grande Chaloupe. Hein, ça ralentit quand même plutôt pas mal, hein, pour aller en direction direction de l'ouest. Dans l'ouest d'ailleurs, quelques légers freinages au niveau de Savannah sur la 4 voies pour aller en direction du sud, mais rien de bien méchant. Et dans le sud d'ailleurs, si vous êtes au niveau notamment donc de la 4 voies de Pierrefonds, ça reste ralenti. Pareil, toujours du monde sur le boulevard Ban. Pareil, toujours du monde dans le centre-ville du Tampon, de Saint-Pierre et de Saint-Louis, c'est bien bien gratiné. Puis ceux qui terminent la journée du côté de l'est, dans le secteur de Beaulieu à Saint-Benoît, fin de 4 voies, forcément vous allez avoir aussi pas mal de ralentissements. Donc patience, prudence à tous. Et puis on revient avec, comme toujours, vos hits préférés sur Énergie.
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1: 16h56, top départ évidemment de cette aventure. Bah, bien sûr, Avengers Endgame Extended au Cinoche avec Stéphanie de la Possession, elle qui nous a rejoint au standard pour tenter de gagner ses places. Salut Stéphanie!
2: Salut!
1: Comment Eloy, comment ça va? Est-ce qu'on termine la journée? Est-ce qu'on est déjà en week-end pour toi?
2: Oui, ça y est, c'est le week-end.
1: Bon, bah ça super. Bah écoute, là, on va claquer des doigts avec Thanos et tu devras nous citer quelques noms d'Avengers. T'es prête?
2: Ouais, allez, c'est parti.
1: C'est à toi.
2: Alors, je vais dire Thor, Captain America.
1: Ouais.
2: Et Hulk.
1: C'est une bonne réponse! Bravo Stéphanie, tu repars avec tes doubles invites pour aller mater Avengers Endgame Extended de cinéma avec la personne de ton choix. Gros bisnouille.
2: Oh, c'est génial, merci
1: Énergie. Merci à toi, allez.
3: C'est Stéphane Souage.
1: Gros bisous, reste connecté, on va t'expliquer comment ça se passe. Le temps pour nous aussi, prendre la direction du ciné avec toi, Alex Paul, Popcorn Clap.
4: Bah, je te propose plutôt de rester dans le salon sur Netflix avec une grosse nouveauté, ça s'appelle À l'Est d'Éden, la nouvelle série avec Florence Pugh. On part en Californie au début du 20e siècle, dans une famille où les tensions sont déjà bien présentes. Deux frères vont se retrouver pris dans une relation de rivalité, de jalousie et de secret, surtout lorsqu'une femme mystérieuse débarque dans leur vie. Et l'ambiance est assez particulière parce que de grandes propriétés, des paysages magnifiques, mais surtout derrière cette belle image de famille, on va avoir justement une famille qui part en vrille. C'est vraiment le genre de série où tout le monde cache quelque chose et où chaque décision finit par avoir des conséquences. Bref, chaque épisode, c'est juste un truc trop bien à déguster. Ça se passe sur Netflix, ça s'appelle À l'Est d'Éden.
1: Et c'est sorti là ou bien c'est sorti prochainement?
4: C'est disponible dès maintenant. Trop bien.
3: Et à l'Ouest, il y a Adam?
4: Oui, bien sûr. Bien.
1: Allez, à tout de suite sur Énergie Réunion. On revient avec les cadeaux à l'iPhone 18 Pro.
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13: 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Parce qu'ils sortent d'isolement, c'est convivial, c'est bienveillant. 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
4: Bienvenue tout le monde. 17h pétant. Tu peux nous dire bonjour si tu veux.
5: Non, on dirait à chaque fois, c'est il faut un bonjour.
4: Allez,
5: aussi.
4: Vas-y.
5: Bonjour.
4: Voilà, on fait un mini bonjour à 17h. Ouais. Voilà, pour celles et ceux qui arrivent tout juste,
5: sinon,
4: peut-être qu'il y en a qui branchent la radio.
5: Voilà,
4: ou bonsoir.
6: Bah oui, ouais. Avant c'est bonjour, là c'est bonsoir.
4: À partir de quelle heure tu dis bonsoir toi, Guigui?
6: Bah 17, c'est bien.
4: De 17h, ouais. Moi c'est 18. Je ne sais pas pourquoi. À 17h, je trouve qu'on est encore soleil. Tu vois. Bon, en attendant, les amis, est-ce qu'on est d'accord ou pas? Goûter le plat d'un pote ou d'une pote et de prendre une grosse bouchée.
5: Non.
4: Et pourtant, j'ai pris des frites tout à l'heure, tu m'as dit, je peux prendre deux frites.
5: Oui.
4: Bah t'as pris deux frites.
7: Mais c'était dans ce sens-là.
5: Oui.
4: Ouais.
7: Elle a pris deux.
4: Ouais.
5: Parce que là tu m'as autorisé.
6: Ouais. Pas 15.
4: Des fois quand vous avez un pain bouchon comme ça, quand il y a quelqu'un qui te demande de croquer un petit bout de dedans.
5: Un gros croquant. Comme un fruit quoi, une pomme et tout là.
8: J'ai l'impression que le goût change après quand quelqu'un a mis sa bouche dessus.
4: Ah non, moi j'aime pas. Moi je peux pas moi. Moi je casse un bout, je donne à la personne.
8: Oui, voilà.
4: Vous arrivez à boire dans le verre d'une autre personne?
7: Non.
4: Voilà. Bon, on est tous pareils. Merci. Voilà. Et est-ce que vous arrivez à boire dans la bouteille d'une autre personne?
8: Non.
7: À part toi, personne fait ça.
4: J'ai pas fait exprès, Léa Berthaud. Voilà, c'était quelque
5: alors,
4: chose.
5: Boire dans ta bouteille. Boire, pardon.
4: Non, bois pas dans la bouteille. Ah. Bon, non. En attendant, les amis, mais lol, quoi. Lol.
7: Oui, lol. Et eh ben, figure-toi que c'est sujet à discussion maintenant, parce que la Gen Z trouve que finir un message par lol peut paraître passif-agressif, illustrant l'évolution des codes de communication entre générations.
4: On peut plus dire lol maintenant. Ça y est.
7: Ouais,
4: LOL,
7: si tu termines par lol, c'est mal vécu.
4: Héloïse, toi, quand on termine par LOL, tu le vis bien ou pas? Alors, Héloïse, c'est notre stagiaire du jour. Hein,
7: et c'est évidemment. Notre Gen Z.
4: C'est notre Gen Z de la
6: représentante.
4: Team.
9: Ça dépend le sujet du message.
4: Ah, parce que t'as trois petits points avant. LOL, là, c'est vrai que c'est molle, tu vois.
8: T'es un génie, toi, LOL.
4: Ah ouais, je le prends mal. Allez, en attendant, vous aussi. Les amis, vous jouez au standard 0262-99-80, puisque c'est l'heure du 8 à l'envers.
5: Et c'est la définition même du R&B à la française. Des années 2000, avec son gimmick, un vocal entêtant. 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

0: Même à l'envers, il dit bien le wow, titre, quoi. Wow. Franchement. C'est le groupe Tragédie qui chante, mais quel est le titre? Est-ce que c'est « Eh, salut toi » ou « Eh oh »
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0: Ouais, c'est ça. 02 62 99 4000. Est-ce que c'est « Eh, salut toi » ou le titre « Eh oh »
2: du groupe Tragédie, bien sûr. Si vous avez la bonne réponse dès maintenant, vous appelez le standard. Guigui s'occupe de vous répondre et Guigui vous offre ses cadeaux. Mais avant ça, retour des hits sur Énergie Réunion.
3: Faut que je vous raconte quelque chose sur mon couple que moi-même j'ai mis beaucoup de temps à m'avouer. Mais je pense que ça pourrait être libérateur.

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1: Votre team de bouchonneurs à vos côtés, comme chaque après-midi de 16h à 18h. J'espère que vous portez bien. Prudence si vous êtes sur les routes. Levez le pied où que vous soyez dans le 974. On fera le point d'ailleurs sur vos conditions. On retire avec Guigui. Mais en attendant, forcément, le retour du sondage du jour sur les réseaux de la radio. N'est-ce pas, Alex?
2: Oui, on vous a posé cette question. Vous préférez avoir le nez bouché toute votre vie ou alors vos oreilles bouchées toute votre vie?
1: Ou une oreille, avoir, déjà une oreille, déjà, c'est bien.
2: Une oreille, c'est déjà pas mal.
1: Mais je pense que je préfère quand même l'oreille parce qu'après le nez, tu enlèves le goût. Tu vois?
3: C'est vrai.
2: Ouais,
3: bon, c'est des canards.
1: L'odorat,
2: pour moi, l'ouïe est trop importante.
1: L'ouïe, même. Alors, quand tu manges un civet ou un curry, quand t'as plus de goût, là, t'aimerais, toi, de vivre sans goût
2: C'est nul, mais sans bien entendre, c'est pire, je pense. Bah, mais ça se discute.
1: Non, bah, ça se discute. Et ça se dispute. Mais en attendant, pas de dispute. J'allais dire pas de vacances, c'est les vacances. Pas de violence et les vacances.
3: Ouais.
1: Le standard, c'est le 0262 oui. 99 4000 avec Nelson qui nous a rejoint pour le hit à l'envers. Salut Nelson.
4: Salut.
1: Comment est l'œil? Comment ça va? Est-ce qu'on a terminé la journée? Est-ce qu'on est en mode week-end posé au KLM pour toi?
4: Et la journée, c'est pas terminé pour moi. On continue à bosser.
1: Ah, bon courage. Tu fais quoi dans la vie?
4: Agent immobilier.
1: Agent quoi, immobilier, c'est ça?
3: Pas mal.
4: Oui, c'est bien ça.
1: Pas mal. Quelqu'un cherche une maison à vendre? C'est bon.
4: À vendre, maison, terrain, appartement, à louer.
1: À fond, lui.
4: N'hésitez pas à contacter Il y a des France.
1: Allez, il fait sa pub. Allez, mon cher Nelson, c'est l'heure de jouer et de gagner tes places de cinéma.
3: Et je suis sûr que Nelson a déjà chanté ça une fois dans sa vie. D'après toi, quel est le titre?
4: C'est de la génération, ça.
3: Bien sûr. D'après toi,
4: voilà.
3: Bien évidemment.
1: Bravo, bravo, Nelson.
3: Nelson,
1: où la fleur arrive à côté de la case d'Atlantine en chantant cette chanson-là ou pas?
4: Quand t'es jeune, oui.
1: Non.
3: Pour la petite blague, ça
1: vous... Raconte-nous quand même, qu'est-ce qui s'est passé? Il y a eu un brisage de cœur quelque part ou...
4: Ah non, du tout, ben, je sais pas, quand on était jeune, hein, un peu quoi, du pont à droite à gauche, et voilà quoi.
3: Tu m'entends?
1: Du pont à droite à gauche. Ah ben, faut vivre dans la
3: il
1: vie, c'est
3: vécu,
1: bien.
3: Il a vécu, Nelson.
4: Ben oui, c'est la belle vie, on avait quoi, 15, 16 ans, 20 ans, voilà quoi.
3: Sûr,
4: ben
3: ouais.
1: Ah, et c'est bon, aujourd'hui ça va, on s'est calmé?
4: C'est beau, ça va, on est casé aujourd'hui, voilà. On a profité quand t'es jeune, maintenant c'est fini.
1: Ouais.
2: Ça, c'est ce qu'il dit à la radio.
1: C'est ce qu'il dit à la radio, oui, c'est vrai. Non, en attendant, Nelson, tu repars avec tes cadeaux. Énergie Réunion t'embrasse. Bisous, passe un bon week-end.
4: Bisous à vos oreilles.
1: Merci beaucoup. Et puis en attendant, direction aussi des infos insolites de Léa Berthaud. Ne ramenez pas du tout ça, mais dans vos bagages, s'il vous plaît.
5: Ne ramenez, faites pas comme elle, hein. En Australie, une Française a écopé de 4300 euros d'amende pour avoir oublié une boîte de cassoulet dans ses bagages.
1: Pourquoi?
5: Bah, c'est quoi, ils n'avaient pas le droit.
1: Ils ont peur des flatulences. C'est un peu comme les...
5: Ouais,
1: dans l'avion, là. Comment on appelle ça?
5: Les turbulences.
1: Les turbulences, mais voilà.
5: En flatulence. Ouais, gazéo.
1: Ouais, non mais bah, envie de yaou, hein. Voilà, franchement. Après, c'est l'Australie en même temps. Hein. Ils sont un peu high level, hein, sur toute chose.
5: Il
1: hein,
5: y a beaucoup de choses qui... Voilà, il faut bien se renseigner.
1: Exactement. Donc si vous allez en Australie, n'amenez pas votre cassoulet pour manger. Hein.
5: Non.
1: Allez.
5: Non.
1: À tout de suite sur Énergie.
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1: Avant de repartir avec vos hits, avec Tame Impala ou bien Pokora, on va aussi retrouver vos conditions de circulation. On va partir pour commencer dans l'Est, à Saint-Benoît, le secteur de Beaulieu, comme toujours, vous allez avoir donc ces bouchons hein, dans les deux sens de circulation. Du côté de Saint-Denis, le boulevard Lancastel, toujours aussi bien chargé. Pareil aussi sur le boulevard Sud, dans la tranchée couverte Mazagrand-Doré et au niveau notamment de la Trinité. Toujours un peu de ralentissement hein, si vous êtes sur la nouvelle route du littoral pour aller en direction de l'Ouest. Dans l'Ouest d'ailleurs, pas grand-chose à vous dire. Hein, il y aura juste quelques légers

Depuis l'échangeur de Savannah jusqu'à en direction de Saint-Pierre, mais c'est très très léger, hein. C'est vraiment quelques freinages du côté du sud. Enfin, pour terminer, si vous êtes sur la 83 de Pierrefonds, ça reste quand même assez gratiné, pareil aussi sur le boulevard Banque ou même un petit peu sur la 83 du Tampon dans le sens montant. Donc patience, prudence à tous, et on revient avec vous, et avec Tamam Pala comme promis sur Énergie.

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1: Allez, 17h18, dans le 974, bougez pas dans quelques instants, le retour du hit, qui parle, un personnage réel ou fictif, à vous de deviner de qui il s'agit dans l'extrait que Noom nous balancera d'ici quelques instants, le retour de l'info et la météo du jour. Et puis ce vendredi, nous sommes à la veille du week-end, ça fait d'ores et déjà du bien.
2: Ah ouais,
1: ça,
2: mais grave, cool. Hein.
1: Léa, elle a fait ouais, c'est vrai.
2: Ah ouais. On va vivre le projet, vraiment. Hein.
1: Vous détendre, profiter, mais toujours rester à l'écoute d'Énergie Réunion, parce que le week-end, nous on ne s'arrête pas, il y a du beau monde et notamment de beaux cadeaux, que ce soit dans le hit énergie ou même tout simplement avec le My Ticket entre 9h et 13h avec notre chère Diane. 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
2: ou la flemme de sortir.
1: Voilà, fais attention quand même, parce que quand il commence à mettre la musique dans la maison là au côté, de maman fait attention mon pot de fleurs, voilà. À tout de suite sur Énergie Réunion. Allez, bougez pas, on revient avec les hits et forcément les cadeaux qui seront de retour dans le qui parle. 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
1: Il est 17h28 minutes dans le 974. Oui, bah oui, trouble de l'attention, j'arrive pas à me concentrer aujourd'hui, c'est vendredi. D'accord, donc j'ai pas retenu le nom de cet auditeur qui va tenter sa chance.
2: Bistouri.
1: Pourquoi pas pour mettre la main sur un iPhone 18 Pro. Il s'appelle Harry, il est avec nous. Bonjour Harry.
2: La bouche bien ouverte. Hein.
3: Oui, bonjour.
1: Harry, il est chez le dentiste.
4: Mais je lui ai dit, je l'ai eu hors antenne, je fais Harry, ramène ta fraise, il y a peut-être un iPhone à gagner.
1: Bah grave. Bon, Harry.
3: N'oubliez pas autant, on va avoir le dentiste après.
1: Bah, est-ce qu'on a besoin de change de téléphone là?
3: Ah oui, là il est mort, carrément.
1: Carrément mort?
3: Ouais. Bah, c'est une autre téléphone, mais là okay. C'est mort.
1: Bah super. Ouais. Bah écoute, rien de bien plus simple. Ouais. Vous connaissez un assistant vocal d'Apple qui appelle Siri. Voilà, là tout mon Siri active évidemment. Et il faudra faire un petit compliment à Siri. Lui est beau, lui est gentil, c'est le meilleur. On fait ce qu'on veut. Et s'il y répond à haut, eh bien tu seras présélectionné pour le tirage au sort final. Les bons Harry?
3: De comment?
1: Vous fallait un petit compliment.
4: Fais juste un petit compliment.
1: Salut Siri, ou les beaux, ou les intelligents, peu importe. Quand on veut.
3: Allô, allô, oui Thierry, bonjour. Comment tu vas? Je pense que. Comment te dire? J'arrive pas à trouver.
5: Mais c'est bien parce que c'est toi.
1: Il est super sympa, en tout cas on est présélectionné pour le tirage au sort final Harry. Gros bisous et surtout passe un excellent week-end à vous, les bons.
3: Merci, allez,
1: reste connecté, Guillaume nous explique comment il se passe pour la suite. Le temps pour nous évidemment de revenir avec les cadeaux, ça tombe bien puisque c'est l'heure du Kiki parle.
4: Et c'est l'heure pour vous de jouer la voix off des émissions de télé ou des séries télé. Mais là, on parle d'une émission d'aventure, émission pleine de défis où les candidats se surpassent et ils peuvent même avoir plus de patience que de prévu et du cran. D'après vous, d'où sort cette voix off? Écoutez.
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4: 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Appelez-nous au 02 62 99 4000. D'après vous, est-ce que c'est Pékin Express ou Hong Kong Express? 02 62 99 4000.
1: On connaît le deuxième, c'est un restaurant, mais ça va souvent.
4: Est-ce que j'ai réfléchi? Ça, c'est pas possible.
1: Voilà, Hong Kong Express ou Pékin Express?
4: Oui.
1: Est-ce que vous connaissez le nom de cette émission tant connue? Allez, vous appelez le standard au 02 62 99 4000. Vous jouez dans quelques instants pour remporter vos places de cinéma. Et puis, forcément, le retour de cette info, l'info.bar à 17h40. On verra ce qui va se passer aussi dans vos menus ce soir. Bon, après, généralement, là, c'est vendredi. Qui dit vendredi dit c'est un peu léger, non? N'est-ce pas? À moins que.
2: Du poulet.
1: Du poulet?
2: Ouais.
1: Non mais tout à l'heure.
2: Ah oui, pardon.
1: Ne vous pas dire tout de suite. Bon, sinon, Alex, côté sondage, est-ce que les gens préfèrent être, on va dire, sourds, est-ce qu'ils préfèrent avoir les oreilles bouchées ou tout simplement avoir le nez bouché toute leur vie?
2: Eh bien, c'est ce qu'on va voir tout de suite. Vous allez voter directement sur notre story Instagram, sur la page Énergie Réunion. La story est longue aujourd'hui, hein. Oh là là. Ça arrive.
1: Parce qu'il y avait Love Parle, il y avait Naturalia et tout. Donc,
2: on est à 80% pour le nez.
1: Le nez,
2: ouais. Et les oreilles, 20%.
1: Je sais pas comment vous faites, moi. Moi, j'aime pas ne pas avoir de goût.
4: Ouais, mais c'est compliqué en même temps, ta question entre les oreilles et le nez.
1: Oui, bah oui, bah c'est un dilemme. Voilà, c'est ce qu'on appelle un dilemme. Allez, à 17h30, en ce vendredi 2 octobre, l'essentiel des infos qui arrivent et la météo du jour. On espère qu'il fera beau, on croise les doigts. Mais en attendant, c'est Amandine Denisau qui nous balance toutes les infos. Bienvenue tout le monde, vous êtes sur Énergie Réunion. Et évidemment, la team Bouchon a gratiné. Qui vous accueille et qui vous accompagne? Welcome tout le monde.
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1: Bon vendredi à tous, l'essentiel des informations à La Réunion et dans le monde avec Amandine Denisau.
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9: Et à la une de l'actualité ce soir, forcément, on parle du mouvement des lycéens qui continue de prendre de l'ampleur. À retenir aussi, le projet de budget pour l'année 2027 présenté hier prévoit plus de 50 milliards d'euros d'économies. Et puis la météo, le ciel est bien couvert sur La Réunion ce soir.
1: Salut Amandine.
9: Salut Laurent, bonsoir tout le monde. C'est donc un mouvement qui prend de l'ampleur. On parle évidemment de celui des lycéens. De nouvelles mobilisations ont eu lieu ce vendredi. Une centaine de lycéens mobilisés devant 17 établissements scolaires selon le rectorat. Surtout dans le sud, mais aussi dans l'ouest et le nord. Avec ces rassemblements, des tensions à Saint-Pierre, notamment devant le lycée François de Mailly, des forces de l'ordre ont été la cible de jets de projectiles. 5 ont été blessés. Ils ont dû utiliser leur gaz lacrymogène. Un incendie aussi s'est déclaré devant le lycée Lecomte de Lille à Saint-Denis. Alors au total, on dénombre 18 interpellations au moins qui ont conduit à des placements en garde à vue. Ces mineurs seront tous déférés devant un juge. Et dans l'Hexagone, la situation dégénère sérieusement. Les élèves d'environ 500 lycées ont dû suivre les cours à la maison aujourd'hui. C'est moins dangereux pour eux alors que le mouvement pour dénoncer le manque de moyens dans l'éducation se transforme tous les jours un peu plus en violences urbaines. Incendies, dégradations, agressions de proviseurs, il y a eu en tout près de 2000 interpellations. Le ministre de l'Éducation reçoit les associations lycéennes et de parents d'élèves. Aujourd'hui, il renonce aussi à faire payer l'inscription en BTS ou en prépa pour les non-boursiers l'année prochaine. Une mesure du projet de budget 2027. D'ailleurs, il a été présenté hier ce budget avec plus de 50 milliards d'euros d'économies à faire. Et il y en a pour tout le monde. Pour les familles, en rabotant certaines aides sociales, pour les retraités et les fonctionnaires, en gelant une partie des pensions et le point d'indice. Pour les entreprises aussi, le texte sera débattu au Parlement dans les prochaines semaines et promet des discussions musclées. On termine par parler de ces trois nouveaux détectives. Pour sa 10e saison, Mask Singer renouvelle une grande partie de son quatuor d'enquêteurs. Seul survivant de la dernière saison, Michael Youn sera accompagné de Constance Gay, Arnaud Ducré, Elodie Pou aussi. Ensemble, ils devront trouver quelles sont les personnalités grimées venues chanter sur le plateau. Alors, on n'a pas encore la date de diffusion de l'émission, mais elle sera toujours présentée par Camille Combal. Allez, tout de suite, la météo et juste après ça, Sport News avec Jonathan Denisot.
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9: Ciel couvert ce soir sur une bonne partie de l'île avec des pluies entre Saint-André et l'étang Salé, notamment jusqu'à Saint-Philippe. Plus de nuages que de pluie entre Saint-Denis et Saint-Leu. Côté température chez vous dans le nord-est, on attend 22 degrés à Saint-Denis, 21 à Saint-André, 21 aussi à Sainte-Rose. Dans les Hauts, il fera 17 degrés au Brûlé et 14 à Takamaka. Demain, averse encore présente le matin dans l'est et le sud avant une amélioration dans la journée. À l'ouest, belle matinée, puis les nuages arrivent avec quelques averses possibles l'après-midi.
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5: France-Italie, c'est du foot et c'est ce soir en Ligue des Nations au Stade de France. La première à la maison de Zinedine Zidane depuis qu'il a pris la tête des Bleus. Ousmane Dembélé et Michael Olise devraient débuter au coup d'envoi à 22h45. Demain, ce sont les Bleuets, l'équipe de France Espoir qui affronte le Luxembourg en match de qualification à l'Euro. Un mot du top 14 du rugby aussi avec le coup d'envoi demain de la 5e journée. Bordeaux-Bègles recevra Lyon en ouverture avant le déplacement de Toulouse à Castres. Montpellier recevra Toulon en clôture dimanche. Enfin, la Formule 1, le Grand Prix de Bahreïn qui se déroulera en Malaisie ce week-end avec le conflit au Moyen-Orient. Au programme, les qualifications ce vendredi avant le départ du Grand Prix de Bahreïn dimanche. Et puis en MotoGP, direction le pays du soleil levant pour le Grand Prix du Japon. Encore une course qui s'annonce compliquée pour les Français Zarco et Quartararo.
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1: Bon alors, la semaine, les amis, là en voiture, la semaine elle était comment?
2: Elle était longue ou pas?
1: Ça tire un petit peu, le dos fait un petit peu mal. On a besoin d'un petit massage. Bah regardez votre chéri à côté de vous. Ce soir, un petit massage, chérie. Non mais oui, de temps en temps
3: comment,
1: tu le fais.
3: Comment il force les chéris comme ça?
1: Ah bah oui, et à un moment donné, je vous donne des pistes pour pouvoir prendre du bon temps ce soir, à la maison, vous regardez la chair ou le cher tendre et vous vous dites allez, viens, fais-moi un petit massage s'il te plaît. Bon, en attendant, Léa Berthaud, on parle pas massage, mais on parle info.bar.
4: Une info.bar, absolument, et elle est mignonne. Quand les bourdons n'ont plus d'énergie, ils font des mini-siestes sur les fleurs.
1: Oh.
4: C'est pas trop mignon?
1: On est des bourdons, parce qu'on fait des siestes sur les tables.
4: Mais on a toujours de l'énergie.
5: Je suis un bourdon.
1: Vraiment, tu t'appelles pas Didier?
4: Non, elle est là. Elle est un bourdon qui a une...
1: Pardon.
5: C'est pas mal.
4: Tu n'es pas trompé de radio, toi?
5: Pas mal.
1: Ah, mais oui, mais en même temps, Léa a des formations professionnelles.
4: Bah,
1: on
4: oui,
1: bosse sur plusieurs radios.
4: On te taquine.
1: Allez, en attendant, direction le port, c'est ça, avec Adèle qui nous a rejoint en standard. Salut,
6: non.
1: Adèle.
6: Non, bonsoir.
1: Comment il est, Adèle? Est-ce que toi, tu as un petit bourdon? Est-ce que tu t'endors facilement partout?
6: Oui, là, c'est bientôt le week-end. C'est le week-end, donc on sent bien.
1: On sent bien, mais elle m'a dit est-ce qu'on s'endort un peu partout?
6: Ah, on s'endort.
1: Voilà, est-ce que toi t'es du genre, tu sais, t'arrives sur une chaise en soirée et le sommeil tombe un petit peu et où tu dors?
6: Oui, je m'endors rapidement.
1: Oh, tu sais, t'as de la chance, il y a des gens comme ça qui prennent du temps. Vous dormez rapidement, vous?
5: Rapidement, non, mais n'importe où, oui.
1: Du tout.
4: Moi, je vais m'endormir aujourd'hui pour hier.
1: Bon, en tout cas, qu'est-ce que t'as prévu de beau là pour ce week-end, Adèle?
6: Là, on commence le week-end tranquillement avec du sport et demain, on est invité à un mariage.
1: Oh, c'est pas mal. Amis, famille, camarades. Super, écoutez, gros bisous et plein de bonheur aux amis. Mais en attendant, Adèle, tu es là pour jouer et tenter de gagner tes places pour aller mater ton film au cinéma.
5: Et une émission plein d'aventures, émission de défis, présentée par Stéphane Rothenberg. D'après toi, est-ce que c'est Pékin Express ou Hong Kong Express?
6: Alors la réponse, c'est Pékin Express.
1: C'est une bonne réponse. Bravo Adèle, tu repars avec tes doubles invites pour faire Pékin Express avec nous.
5: Oui, merci.
1: Donc prépare tes bagages.
5: Binôme.
6: Merci.
1: Tu nous choisirais, nous, comme binôme pour faire une émission comme ça?
6: Ouais, pourquoi pas, ce serait marrant.
5: Et oui, hein. Voilà. Et c'est une bonne idée, ça. Et je pense qu'ils peuvent prendre...
1: Ah ou de toute façon, il faut moins 20 ans.
5: Tu vois, genre, un animateur et une auditrice.
4: Ouais.
1: C'est pas mal.
4: Ou une auditrice.
1: Voilà. Allons faire la réunion. Et tu sais quoi? On va te donner un défi, nous, mais on va faire la réunion express. Tu devras faire un tour de l'île
5: avec quelqu'un.
1: Une auditrice ou un auditeur.
5: Allez.
1: Et la genre, première qui a accepté, eh bien, c'est Adèle. Merci Adèle pour ta participation.
5: Merci. Merci.
7: Et c'est pas avec 1 euro par jour, c'est 1 bouchon par jour.
5: Oui.
8: C'est quoi le réunion express? C'est quoi? C'est avec un train?
1: Non, mieux à Pâques.
5: Bah oui, à Pâques, bien sûr.
1: Voilà, on te donnera le tracé prochainement, Adèle. Les bons?
6: On fait comme ça, merci.
1: Elle va nous recontacter un jour. Elle va coiffer, donc. Allez, bisous Adèle, passe un excellent week-end. Bon mariage, ambiance-toi bien. Et avant de nous quitter, quelle est la radio qui te fait plaisir? C'est bien sûr
6: Énergie.
0: Guillaume, est-ce que ça roule bien dans le 974?
8: Et peut-être là que vous êtes en train de vous dire ah, j'ai envie de rentrer à la maison, là ça y est, je vais prendre la route. Et bien vous allez avoir quand même quelques ralentissements pour rentrer à la maison, en commençant par Saint-Denis sur le boulevard Lancastel pour aller vers Sainte-Marie, pareil aussi du côté du boulevard Sud. Bon courage à tous. Si vous êtes dans l'Ouest, la bonne nouvelle c'est que ça circule quand même plutôt bien. Il y aura juste quelques légers freinages juste après l'échangeur de Cambé jusqu'à l'échangeur de Savannah pour aller en direction du viaduc de la route des Tamarins, donc en direction de Saint-Pierre. À Saint-Pierre, il y a d'ailleurs quelques ralentissements aussi, des bouchons au niveau donc du boulevard Banque et même un petit peu avant le pont pour arriver sur le boulevard Banque. Sur la 4-3 de Pierrefonds, ça reste un petit peu ralenti. Forcément, dans les centres-villes du Tampon, de Saint-Louis, de Saint-Pierre, pareil, il va y avoir quand même pas mal de monde. Et puis enfin, pour terminer, dans l'Est, à Saint-Benoît, le secteur de Beaulieu, toujours bien chargé. Donc bon courage à tous, rentrez bien et puis surtout restez connectés. On a encore des bons hits avec Farouko, on aura aussi Joe et Doit filer dans vos oreilles.
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1: La team Bouchon Gratiné, nous sommes le vendredi 2 octobre 2026, ça y est. Vous êtes officiellement au week-end, la team Bouchon.
2: Mmh.
1: Oh. On se retrouve dès la semaine prochaine. Semaine prochaine, une nouvelle semaine, mais ponctuée d'une belle et surtout d'un bel événement. Puisque dès le 9, vous allez nous retrouver du côté des Florilèges, mais on aura l'occasion d'en parler dès lundi, les amis, même dès ce week-end. Donc restez bien à l'écoute et tendez l'oreille, puisque le retour aussi du Énergie Talent, puisque vous le savez, hein, vous allez pouvoir chanter, vous allez pouvoir gagner des cadeaux. Bref, si vous avez une voix, eh bien ce sera le moment de rester à l'écoute de la radio. En attendant, bah, la team Bouchon Gratiné pour ce début de week-end, pour accueillir le week-end, qu'est-ce qu'on va manger?
3: Poulet.
1: Poulet.
3: Oui, j'avais dit tout à l'heure.
1: T'avais dit poulet, c'est vrai.
4: Du poulet.
2: Moi, un petit apéro, voilà. Petit apéro. Bouchon, samoussa, des trucs comme ça, quoi.
1: Pas mal.
2: Il y a du monde à la maison ce soir, je crois que.
1: C'est vrai. Merci beaucoup. Ah ouais, c'est vrai. Voilà. On avait oublié.
5: Totalement, j'ai peur.
6: Ah, merci. Je crois que je vais manger une petite pizza.
1: Une petite pizza.
6: C'est la pizza du vendredi.
1: La pizza du vendredi, c'est pas mal. Ça me donne des idées, tiens. Bah ouais, pourquoi pas. Voilà. Bah moi, je ne sais pas encore, mais bah, pizza, pourquoi pas.
6: Ouais. Ouais.
1: Franchement, ça fait tellement longtemps que j'ai pas mangé une bonne pizza. Alors bon appétit, les amis. Si vous ne savez pas quoi manger, bien j'espère qu'on vous a donné quelques idées. En tout cas, passez un excellent week-end à l'écoute d'Énergie Réunion. Demain, le best-of et le retour aussi du Hit Énergie, classement de vos 40 sites préférés. Ça se passera avec Alex dès 15h jusqu'à 17h.
3: Avec grand plaisir.
1: Bisous à toutes.
2: Au revoir.
6: Bye bye.
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2: Merci.
0: La boîte à hit avec vous et ce jusqu'à 19h dans quelques instants. Le retour de l'infotrafic. On fera le point d'ailleurs sur vos conditions routières. Ça se passe évidemment un petit peu mieux sur les routes, même si ce début de week-end c'est quand même assez chargé aux quatre coins de l'île et sur les principaux axes routiers. Sinon, ça y est, à la fin arrive la case, doigts de pied en éventail. On peut enfin souffler. Et si ce n'est pas le cas, on vous envoie plein de force. Côté hit, Mickey qui arrive. On a Corneille également. Bref, tout ça pour vous. 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Allez, en attendant, que s'est-il passé avec la team Bouchon gratiné? C'est maintenant, c'est pour vous le mini best-of sur LRG Réunion.
3: J'irai Laurence Ferrari.
2: Bravo! Congratulations!
0: Thank you! Very much!
4: Very much!
2: Ça vous aurait fait mal, ça vous aurait fait mal, ça saigne et tout.
0: Un fer de zing! Ah non, c'est sur l'allemand! Pardon!
3: Oh my god!
5: Voilà, même ça c'était mal. Waouh! J'espère qu'il n'y a pas de prof d'allemand non plus parce que.
3: Non, mais j'ai fait allemand aussi!
2: Ah. Non, mais toutes les langues, quoi. Voilà. D'accord, okay, très bien.
0: Okay. Bisous. Bisous.
3: Donc, qu'est-ce
0: en tout
3: que
0: cas.
3: J'ai gagné? Redites-le-moi.
0: Oh, bah vas-y, Alex.
3: Avec le bon accent.
0: Bah,
3: oui.
5: Alors, des places pour Resident Evil.
3: All right. Thank you.
5: Est-ce que je vais continuer à mal le dire, parce que c'est plus simple.
0: On va se quitter comme ça, on t'embrasse très très fort. Et ouais, évidemment, Mimi, est-ce que tu peux faire le mot de la fin? Ta radio, c'est Énergie Réunion. Ta radio préférée, c'est Énergie Réunion. Et écoutez la team Bouchon gratiné, mais en anglais.
2: Oui, oui.
3: La team Bouchon. Ok. C'est Énergie Réunion, ma radio préférée et ma team Bouchon gratiné.
0: C'est ça.
2: C'est ça.
3: Comment on dit gratiné?
0: Gratinèche.
3: Ok, je vais faire ça. Ok. My favorite radio station, Energy Reunion, my team Bouchon Gratinèche.
2: Oui, oui, oui.
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1: 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En attendant, on fait le point d'ailleurs sur vos conditions routières. Prudence et patience, comme toujours. Autant de trafic sur les routes, notamment du côté de Saint-Paul en direction de Savannah. Il y a du monde à Saint-Pierre, même si ça s'améliore nettement, 24 voies de Saint-Benoît ou encore sur le boulevard Sud et le boulevard Lancastel. Franck Lige qui arrive, BTS, Théodora, tout ça c'est pour vous. Et ça arrive juste après les meilleurs moments de la team Bouchon Gratiné. Bienvenue à toutes. Une question et à vous de me dire si vous êtes d'accord ou pas là-dessus. Quand quelqu'un te dit fais comme chez toi, tu ne dois surtout pas faire comme chez toi. On est d'accord ou pas?
2: On est d'accord.
3: On est d'accord.
4: Moi non.
3: C'est une formule de politesse.
1: Oui, trop poli d'ailleurs, Guy.
2: Ah ben je suis totalement d'accord.
1: Tu fais comme chez toi?
2: Non, je fais.
3: C'est-à-dire que tu peux poser tes affaires.
1: Ouais, c'est voilà. Ça, c'est tout. Hein.
5: En fait, ça te détend juste un petit peu, juste ce qu'il faut, tu vois, mais tu fais quand même attention.
1: Voilà, c'est en gros te dire bienvenue chez moi, fais comme chez toi, mais ne fais pas.
2: Mais je ne fais pas comme chez moi.
5: Nous, mais pas d'accord.
1: Il y a des choses que tu ne fais pas chez
3: des
1: gens.
3: Ça dépend qui on a à la maison.
4: Ouais,
3: c'est rare que je dis ça aussi. Ouais.
1: Par exemple, tu vois, chez ma sœur, je fais comme chez moi.
3: Ah oui.
1: Tu vois le truc.
2: C'est ta sœur.
1: Oui, c'est bizarre, alors que c'est une personne qui m'accueille en soi, voilà, chez elle.
4: Mais pour moi, si on me dit ça, je peux ouvrir le frigo, je peux, tu vois.
5: La vraie question c'est
1: est-ce que tu vas le faire ensuite? Non mais c'est ça. Et moi, quelqu'un,
3: non, ça, je suis en train de me dire, elle est déjà venue à la maison, je lui ai déjà dit fais comme chez toi, elle a jamais ouvert le frigo.
1: Mais je suis sûr que si un jour tu dis à Noom de faire comme chez Hazel chez toi,
4: elle a peur maintenant.
3: Mais pas
1: elle
3: du tout.
1: Ouvre le frigo.
3: Ça me fera rire.
1: À la fin. Elle va dire, on a vu ça, là, elle vient là, les roues frigo, tu me dis comment.
3: Pas du tout.
1: Ouais. Ça arrive et ça se termine comme ça. Bon, en attendant, direction Saint-Louis nous accueille.
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0: mercredi pour une nouvelle semaine ensemble avec les meilleurs et les meilleurs artistes, la team Bouchon gratinée, Slimane pour la suite, Victoni ou encore Alex Warren. Et si vous avez manqué les meilleures petites pépites du morning avec Chris, ne vous en faites pas, le best-of arrive dès demain 5h. Bisous à toutes, c'était Lolo sur Energy Réunion.
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